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1: Bonjour, les températures vont vite grimper. Ce matin, on attend 25 à 26 degrés. Puis cet après-midi, les 35 degrés pourraient être atteints partout en Eure-et-Loire, ou presque, avec un ciel parfois voilé. Dans la soirée, un ciel beaucoup plus clair et des températures autour de 26 degrés. Pour

0: quelques nuages sans conséquence. Les températures seront comprises entre 16 et 37 degrés.
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1: Bonjour, une petite sélection télé pour votre soirée du lundi 6 juillet sur TF1 Camping Paradis, série avec Laurent Ronac. Sur France 2, Meurtre au Paradis, série policière. Sur France 3, L'école buissonnière, film réalisé par Nicolas Vanier. Paris 1930, Paul n'a connu que les murs de l'orphelinat. Il se voit confié à une dame de la campagne en Sologne. L'enfant des villes, récalcitrant et buté, arrive dans un monde mystérieux. Sur Arte, Le Boucher, film réalisé par Claude Chabrol. Sur France 4, Sylvie Vartan, Vous et moi, documentaire. Sur France 5, Sale temps pour la planète, série documentaire. Sur le thème Guadeloupe, beauté fragile. Au cœur des Caraïbes, la Guadeloupe est atteinte de plein fouet par le réchauffement climatique, mettant la vie des habitants et la pérennité des bâtiments en danger. Et puis sur Gulli, les parcs d'attractions préférés des Français, magazine. Chaque année, près de 65 millions de visiteurs se rendent dans les parcs d'attractions en France. Ils sont souvent des affaires de famille qui se transmettent de génération en génération. Très belle soirée télé à
2: tous. 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
2: On démarre la semaine avec une pêche d'enfer, les béliers. Vous dénichez une pépite en seconde main ou en brocante. Ami taureau, un collègue vous apporte un café et une info croustillante et vous adorez ça. Gémeaux, votre humour débloque une réunion tendue. Bravo! Cancer, rangez ce téléphone et profitez d'un vrai moment de calme. Lion, quel charisme! On ne voit que vous dans l'assemblée, vous attirez tous les regards. Vierge, oubliez la liste des courses et laissez-vous porter par vos envies. Balance, un vêtement oublié au fond du placard vous va comme un gant. Parfait! Les scorpions, vous trouvez enfin le mot juste pour clore un débat. Sagittaire, foncez dans votre lit dès 21h, vous avez besoin de récupérer. Capricorne, une idée de génie vous traverse l'esprit sous la douche. Les Verseaux, un voisin vous rend un service inattendu. Et puis, les poissons, votre intuition vous évite un petit bouchon sur la route.
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3: Bonjour, les températures vont vite grimper. Ce matin, on attend 25 à 26 degrés. Puis cet après-midi, les 35 degrés pourraient être atteints partout en Eure-et-Loire, ou presque, avec un ciel parfois voilé. Dans la soirée, un ciel beaucoup plus clair et des températures autour de 26 degrés. Pour demain, mardi, nous aurons le matin du soleil avec un ciel voilé, des températures autour de 29 degrés. L'après-midi, un ciel très clair, même s'il y aura quelques nuages sans conséquence. Les températures seront comprises entre 16 et 37 degrés.
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0: Bonjour à tous. L'incendie est toujours en cours dans les Pyrénées-Orientales. Ce feu gigantesque a déjà parcouru 4500 hectares de terrain. Il est attisé par le vent, les fortes chaleurs, mais surtout par une sécheresse de l'air exceptionnellement élevée. Deux personnes ont été sérieusement blessées, un pompier et un habitant. Face à cette situation très difficile, 10 000 personnes ont dû être évacuées. Un sinistre qui perturbe également le Tour de France. L'étape de ce lundi aura bien lieu, mais elle devra se dérouler sans public en France et notamment à l'arrivée. Ailleurs, les pompiers luttent contre les multiples feux, notamment en Ariège, dans l'Aude et aussi dans le Gard, contre un gros incendie de forêt qui s'est déclenché près d'un circuit de karting à Lédénon. Des feux attisés notamment par les fortes températures et ça ne devrait pas s'améliorer. 16 départements sont en alerte orange canicule sur la façade ouest du pays et dans le sud-est. Et le thermomètre pourrait monter à certains endroits jusqu'à 40 degrés. Sébastien Lecornu lui tente d'échapper à la motion de censure des écologistes, motion déposée pour dénoncer la gestion de la canicule et qui doit être examinée aujourd'hui à l'Assemblée. Le Premier ministre lui a annoncé l'inscription au Sénat d'une proposition de loi sur l'adaptation au changement climatique, une demande des socialistes. En revanche, le chef du gouvernement a refusé d'augmenter le fonds vert. Le musée Lalique dans le Bas-Rhin cambriolé. Les faits se sont déroulés hier à l'aube. Des malfaiteurs se sont introduits par effraction vers 5h30 dans l'établissement alsacien et ont dérobé des bijoux. Un préjudice qui pourrait atteindre plusieurs millions d'euros. Une rencontre entre Donald Trump et Volodymyr Zelensky. Elle devrait se dérouler la semaine prochaine à l'occasion du sommet de l'OTAN en Turquie. Le président américain qui devrait ensuite discuter avec le président russe Vladimir Poutine. Et puis en terminant sport, le football. Et après le match de l'équipe de France contre le Paraguay en 8e de finale de la Coupe du Monde, la FFF a demandé à la FIFA l'annulation du carton jaune reçu par Michael Olise. En attendant, les 8e continuent. La Norvège élimine le Brésil 2-1. Et puis l'Angleterre est venue à bout du Mexique 3-2. Excellent début de journée à tous.
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2: Bonjour, les températures vont vite grimper. Ce matin, on attend 25 à 26 degrés. Puis cet après-midi, les 35 degrés pourraient être atteints partout en Eure-et-Loire, ou presque, avec un ciel parfois voilé. Dans la soirée, un ciel beaucoup plus clair et des températures autour de 26 degrés. Pour

0: même s'il y aura quelques nuages sans conséquence, les températures seront comprises entre 16 et 37 degrés.
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12: On démarre la semaine avec une pêche d'enfer, les béliers. Vous dénichez une pépite en seconde main ou en brocante. Ami taureau, un collègue vous apporte un café et une info croustillante et vous adorez ça. Gémeaux, votre humour débloque une réunion tendue. Bravo! Cancer, rangez ce téléphone et profitez d'un vrai moment de calme. Lion, quel charisme! On ne voit que vous dans l'assemblée. Vous attirez tous les regards. Vierge, oubliez la liste des courses et laissez-vous porter par vos envies. Balance, un vêtement oublié au fond du placard vous va comme un gant. Parfait! Les scorpions, vous trouvez enfin le mot juste pour clore un débat. Sagittaire, foncez dans votre lit dès 21h, vous avez besoin de récupérer. Capricorne, une idée de génie vous traverse l'esprit sous la douche. Les Verseaux, un voisin vous rend un service inattendu. Et puis, les poissons, votre intuition vous évite un petit bouchon sur la route.
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1: Très bon lundi, bon début de semaine sur Intensité. On poursuit avec l'agenda des manifestations associatives. On commence ce week-end, samedi, à partir de 9h30 à Brou, au 65 rue de Châteaudun. Les portes ouvertes de la broutique du Secours catholique. Grand déballage du mois et promo de l'été avec 6 articles à 5 euros. Sur le terrain de la Pointe de Lille à Danjou, rendez-vous également samedi pour un concours de pétanque en doublette de la boule d'Angelaise. Inscription à 13h, j'ai du but à 14h30. 10 euros par équipe. Rendez-vous samedi à l'île de la Vallée de l'Aigre, à Romy-sur-Aigre, à partir de 16h jusqu'à la tombée de la nuit pour la fête de l'aigrette organisée par Romy en fait. Participation des groupes Challenger, Doika, Oika ou encore Miss Sakana. Il y aura un feu d'artifice à 23h. Renseignements 06 61 02 16 30. À samedi à 20h, également le 26 juillet prochain à 14h à la salle Léo Lagrange de Châteaudun. C'est deux lotos de l'association du Chêne Vert de Lutz-en-Dunois. 3 euros le carton avec à gagner bon d'achat jusqu'à 1000 euros. Renseignements au 06 77 68 06 95. Rendez-vous samedi et dimanche à 14h à la salle des fêtes de Termigné pour deux lotos de l'amicale des agents territoriaux du canton d'Orgères. Le carton sera à 4 euros et vous pourrez gagner des bons d'achat jusqu'à 500 euros. À dimanche, à partir de 14h, derrière la grange de Saint-Hilaire-sur-Yerre, fête de village organisée par l'amicale. Un nombreux jeux d'antan pour petits et grands et kermesse. Lundi 13 juillet, à partir de 22h au centre de secours de Hanche, c'est le bal par l'amicale des sapeurs-pompiers de Hanche et Pernon. Soirée fluo animée par DJ Remji Evans. L'entrée est à 10 euros, prévente à 8 euros avec une consommation gratuite sur aspe28.fr. C'est gratuit pour les moins de 16 ans. À partir de 19h, sur la site de la Gaugrie à Autant-du-Perche, c'est lundi 13 juillet à 19h, c'est le barbecue géant organisé par l'association Sport et Loisirs. Démonstration de danse en ligne, concert pop-rock, 23h, feu d'artifice. Lundi 13 juillet, à partir de 19h, place CDA La Brou, c'est le barbecue géant organisé par les sapeurs-pompiers. Le tarif est à 14 euros, 22h, retraite au flambeau, 23h, feu d'artifice et balles animées par un DJ. Mardi 14 juillet à 13h, à la salle culturelle L'Entracte de Nogent-le-Fay, à l'auto spécial bon d'achat des Roses de l'Espoir au profit de la dysphasie, 4 euros le carton, à gagner jusqu'à 600 euros en chèque cadeau et réservation au 07 49 45 17 14. Ce sera aussi le mardi 14 juillet à Moriez, vide-grenier de l'Amicale, 10 euros l'emplacement de 6 mètres avec voiture, inscription 06 74 75 71 41. À Yèvres, dimanche 19 juillet, brocante du comité des fêtes, installation de 5h à 8h, 2 euros le mètre, pas de réservation, sauf pour les professionnels. À 20h, concert offert à la salle récréative, renseignement au 06 77 52 89 95. Jeudi 23 juillet, à midi, à la salle des fêtes de Châteauneuf-en-Thymerais, déjeuner et thé dansant de l'amitié Castelneuvienne, animé par Patrick Caron, tarif 43 euros, pour les adhérents c'est 38 euros. Thé dansant seul à 14 euros, réservation au 06 07 17 50 79. À la rentrée de septembre, rejoignez le club de canoë-kayak dunois. Profitez de 4 mois offerts sur votre première licence. Club labellisé et classé parmi les meilleurs clubs de France. Venez naviguer avec eux. Rendez-vous dimanche 4 octobre prochain à partir de 14h à la salle des fêtes de Bailleulpin pour un concert des Forbans en hommage à Bébert avec d'autres artistes au profit à des enfants malades organisé par Rêve et Espoir 28. Entrée 20 euros. Vente de billets le samedi 11 juillet de 10h à 18h au centre commercial de Barjouville. Renseignements au 06 70 40 58 78. On finit avec les annonces des particuliers comme ce week-end, samedi et dimanche, 9h-18h, Ville-Maison au 26 rue des Béniou à Saint-Denis-les-Ponts. Mobilier, vêtements ou encore bibelots à vendre. On prend la direction aussi de Chartres samedi de 9h à 18h et dimanche de 9h à 16h pour un vide-maison au 7 bis rue du Bourgneuf, donc à Chartres, à vendre meubles, vaisselle ou encore vêtements. Voilà pour l'ensemble de ces événements. On reprend en musique sur Intensité. Belle semaine.
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9: 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Bonjour tout le monde et bienvenue si vous venez d'ouvrir les yeux. On débute la semaine évidemment sur Intensité, votre radio en Eure-et-Loire, après un week-end bien chargé du côté de Châteaudun et de la Foire-Lorraine. D'ailleurs, merci à toutes et à tous d'être venus nous voir ce week-end. On retrouve tout de suite le retour de l'info locale sur Intensité avec Jade Billan. 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Salut Jade.
10: A9 et bénéficier d'innovations modernes dans un quartier est prioritaire, une restructuration inévitable pour les futurs élèves du collège Anatole France. Le projet prévoit de réunir l'établissement avec le collège Thomas Divy, deux sites voisins confrontés à la baisse des effectifs, pointe le conseil départemental. Les précisions à suivre dans les journaux de la rédaction ce matin. Le début d'importants travaux aussi au pont de Mormoulin à Chaudon à partir de ce lundi 6 juillet et pour tout un mois. La route est barrée, chantier d'ouvrage d'art qui forme un obstacle infranchissable, précise l'arrêté en vigueur. Le plan de déviation sur plusieurs kilomètres en passant par Écluzel est consultable auprès de la commune de Chaudon. Une comédie musicale, c'est ce qui s'invite aujourd'hui à Chartres Estival. Le public est invité à Chartres Place Billard pour découvrir à 21h « Mieux vaut star que jamais ». Il s'agit d'une pièce présentée par le collectif de l'Envol de Lucé. À Gélinville, encore une quinzaine de créneaux cherchent à être réservés. C'est pour le don du sang. La collecte d'aujourd'hui est organisée de 15h à 19h à la salle des fêtes de Bonville à Gélinville. On rappelle que l'été et pendant chaque période de congé, il y a de fortes tensions autour des dons faits pour le don du sang ou le don de plasma. Et puis, des nouvelles du Tour de France. L'Aurélien Hugo Page est arrivé 118e hier sur l'étape Tarragone-Barcelone. Le coureur de la Cofidis, âgé de 24 ans, se place désormais 145e au général. Aujourd'hui, le peloton arrive en France pour un final dans les Pyrénées-Orientales. L'épreuve de montagne de 180 95 km promet d'être rude entre la chaleur et le dénivelé positif de plus de 3800 mètres pour le puncheur Aurélien.
9: Les prévisions météo pour aujourd'hui, Jade.
10: En moyenne 34 degrés cet après-midi, c'est le début donc de cette nouvelle vague de chaleur caniculaire. On en parlera très largement cette semaine, mais donc il va falloir être prudent entre le risque de déshydratation, mais aussi le risque de départ de feu, d'incendie cumulé avec la sécheresse.
9: Et puis à l'air du temps, c'est ce qui fait la une de l'Éco Républicain aujourd'hui.
10: Absolument, les canicules à répétition semblent donc être le thème de cet été. Nouveau phénomène attendu cette semaine, l'Éco s'y intéresse avec ses climateurs improvisés chez vous. En page Chartres, encore un bâtiment en danger dans la rue de la Clouterie. Et puis à Châteaudun, évidemment, le retour de la foire aux laines qui, pour l'Éco, a conquis le public.
9: 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Merci Jade, à tout à l'heure.
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9: 6h33, intensité. Les offres d'emploi, je vous propose ça. C'est trois nouvelles offres juste après Zao, MC Solar. Et le retour du jeu du cahier de vacances, les amis, c'est parti.

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1: Retour de la Minute Emploi. En ce début de semaine, on commence à Nogent le Rotrou où un établissement scolaire recherche un assistant d'éducation à temps plein en CDD. Accueil des élèves, surveillance, internat et suivi de la vie scolaire. Poste à pourvoir à partir du 1er septembre avec la référence France Travail, c'est le 209 ZLBJ. À Mère-Église, une entreprise spécialisée dans la rénovation de bâtiments anciens recrute deux apprentis, un en charpente, l'autre en couverture, en CAP ou BP. Contactez l'entreprise au 07 61 81 78 12. Et puis on termine à Annette, où une entreprise recrute un opérateur de production en intérim pour les secteurs de la cosmétique, de la pharmaceutique et des biotechnologies. En référence France Travail, c'est le 210 JCYW. Bon début de semaine sur Intensité.
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1: Et bon courage si vous cherchez un job dans la région. La suite sur Intensité, on va parler du cahier de vacances. Ça y est, c'est parti, notre grand jeu de l'été jusqu'à la fin août. Et ouais, ça y est, on va vous donner le code jeu, on va vous en parler dans quelques minutes sur Intensité. Juste après Naïve New Better et Isia, c'est Heal Tomorrow sur Intensité.

0: 40 sur Intensité. Naïve New Better Isia. Heal Tomorrow. Ah, ça y est, on est parti, on lance les révisions. 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
0: 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Donc là, d'ici une trentaine de minutes, on va vous appelez les amis. La suite avec le retour de Céphase. Céphase avec Lucille dans la matinale. Juste avant, on fait un point sur l'actu télé avec Raphaël.
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3: Sur votre plateau télé ce soir, l'appel de la forêt, le réchauffement climatique et des montagnes russes. L'école buissonnière sur France 3, film réalisé par Nicolas Vanier. Paris, 1930, Paul n'a connu que les murs de l'orphelinat. Il se voit confié à une dame de la campagne en Sologne. L'enfant des villes, récalcitrant et buté, arrive dans un monde mystérieux et inquiétant, celui d'une région souveraine et sauvage.
4: Le manoir de Monsieur le Comte, mon patron.
5: Qui est ce jeune garçon que j'ai surpris à traîner?
4: Ah, ça doit être le petit Parisien que j'ai pour les vacances, mais il vous dérangera plus, Monsieur le Comte.
6: Vous allez fermer la porte à clé?
7: Je pourrais m'échapper.
8: Pour s'échapper, faut être enfermé, et ici, tu l'es pas.
3: Sale temps pour la planète sur France 5, série documentaire sur le thème Guadeloupe, beauté fragile. Au cœur des Caraïbes, la Guadeloupe est atteinte de plein fouet par le réchauffement climatique, mettant la vie des habitants et la pérennité des bâtiments en danger. L'érosion du littoral fait peser une menace imminente sur les habitations côtières.
9: Les fondations de la maison sont au bord du précipice. Une tempête, des pluies diluviennes et la maison peut s'effondrer. Depuis les années 50, la terre sur cette portion du littoral recule de 1 à 7 mètres chaque année.
3: Les parcs d'attractions préférés des Français sur Gulli Magazine. Chaque année, près de 65 millions de visiteurs se rendent dans les parcs d'attractions en France. Ils sont souvent des affaires de famille qui se transmettent de génération en génération. Cette émission dévoile les coulisses des parcs Nigloland, Frépertuis City et Luna Park. L'école buissonnière sur France 3, sale temps pour la planète sur France 5 et les parcs d'attractions préférés des Français sur Gulli. Très belle soirée télé à tous.
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Des anniversaires de stars à signaler pour ce début de semaine. On commence avec un acteur américain qui a joué le rôle, voilà, que vous connaissez tous pendant de nombreuses années et que vous allez tous reconnaître avec ceci. Rocky Balboa, Sylvester Stallone, fête son anniversaire, il est né en 1946. Il fête ses 80 ans aujourd'hui. Rocky, Rambo, et voilà, quoi. Dès l'instant que ça pète, il y avait Sylvester Stallone pas très très loin, hein, finalement. On va rester aux États-Unis. Go. Avec de la musique. Et monsieur 50 Cent qui est né en 1975. 50 Cent qui fête aujourd'hui donc ses 51 ans. En musique toujours, nous avons Kate Nash, l'anglaise est née en 1987, 39 ans. Et puis la canadienne québécoise, 54 ans pour Isabelle Boulay aujourd'hui. En politique, George W. Bush fête ses 80 ans, l'homme américain ex-président des États-Unis. Il fête donc ses 80 ans aujourd'hui, ou encore l'actrice Audrey Fleurot pour revenir en France. Elle est née en 1977, elle a 49 ans. Happy birthday! Il est 6h51 et vous êtes à l'écoute d'Intensité. L'été est lancé hein, sur la radio d'Eure-et-Loir avec le Summer Song, le son de l'été, le son des vacances. On vous emmène à la plage chaque début d'heure. Vous allez retrouver le Summer Song, un titre hein, qui va vous propulser instantanément en vacances. Restez à l'écoute d'Intensité. Le premier de la matinale va débarquer juste après l'actu de 7h, tout à l'heure. Et ça vaut le détour. Tiens, ça va nous rappeler un certain mondial, puisqu'on est encore dans la Coupe du Monde aux États-Unis. On va en reparler dans quelques minutes. Voici un autre classique, MC Solar, Inch'Allah. Sur Intensité.

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1: MC Solar, Inch'Allah, à l'instant, sur Intensité, la radio de Loire. N'oubliez pas, Chartres Estival qui bat son plein, ça y est, c'est lancé depuis ce week-end. Vous avez peut-être applaudi vendredi soir, Bloody Mary ou encore The Crook and the Dylan. Ça, c'était samedi, une petite pause hier et on est reparti. Cette fois-ci, du côté de la place Billard ce soir avec une comédie musicale du collectif L'Envol. Mieux vaut star que jamais, j'ai hâte de vous en parler tout à l'heure dans les infos. Demain, il y aura le petit Jérémy et les grands. C'est un rendez-vous chanson française qui vous attend notamment. Retour des sonorités celtiques, mercredi. Avec Gavini, musique celtique à la Place des Halles, c'est ce qui vous attend. Sans oublier Gypsy Band, musique Gypsy, ce sera de nouveau du côté de l'Hôtel de Ville vendredi pour attaquer le week-end. Et puis The Rising Band, pour tous les fans de Bruce Springsteen, il faudra être là, hein. Ce sera Place Châtelet. Et ça, ce sera samedi soir. Chartfestival.fr pour retrouver toutes les infos et la programmation complète, bien sûr. 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La suite avec Taylor Swift et ce sera Opalite. On écoute ça dans quelques minutes, restez avec nous.
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0: Swift avec l'excellent Uplight à l'instant dans la matinale. J'espère que vous allez bien. Il est 7h01. On continue avec le retour de l'info à l'actu nationale et internationale pour commencer avec le flash de Clémence Lobary. Bonjour Clémence.
1: Bonjour à tous. Et on commence tout d'abord avec ce rebondissement dans l'affaire de la disparition de Delphine Jubilar. Cédric Jubilar aurait avoué avoir tué son épouse à ses avocats. Une information dévoilée par la Dépêche. Dans une lettre manuscrite, il aurait ainsi reconnu sa culpabilité à 2 mois de l'ouverture du procès. On le rappelle, il avait été condamné en première instance à 30 ans de réclusion criminelle pour le meurtre de Delphine en décembre 2020 dans le Tarn. Dans le reste de l'actualité, plus de 10 000 personnes évacuées, 2 autres blessées. L'incendie poursuit sa progression dans les Pyrénées-Orientales. Ce feu gigantesque a déjà parcouru 4 500 hectares de terrain. Il est attisé par le vent, les fortes chaleurs, mais surtout par une sécheresse de l'air exceptionnellement élevée. Et face à la propagation des flammes, plus de 10 500 résidants du massif des Aspres et d'Isle-sur-Tête ont dû être évacués. Un sinistre qui perturbe également le Tour de France. L'étape de ce lundi aura bien lieu, mais elle devra se dérouler sans public et notamment à l'arrivée. En attendant, il fait de nouveau très chaud. 16 départements sont en alerte orange canicule sur la façade ouest du pays et dans le sud-est. Et le thermomètre pourrait monter à certains endroits jusqu'à 40 degrés. Elle prendra la parole le soir même. Marine Le Pen, qui entre dans une semaine décisive pour son avenir politique, sera l'invitée du 20h de TF1 demain soir, jour où la chef de file des députés du Rassemblement National sera fixée sur son sort dans l'affaire des assistants parlementaires du FN. Elle risque une peine de plus de 2 ans d'inéligibilité qui la priverait d'une candidature à l'élection présidentielle de 2027. Le bilan s'aggrave encore au Venezuela après le double séisme du 24 juin dernier. Plus de 3 300 personnes sont mortes selon les autorités locales. Et puis on termine avec la Coupe du Monde de football et la suite des 8e de finale. Ça passe dans la douleur pour l'Angleterre qui l'emporte 3-2 face au Mexique. Un peu plus tôt, la Norvège a fait l'exploit d'éliminer le Brésil. Score final 2-1. Excellent début de matinée à tous.
0: Merci beaucoup, à tout à l'heure. On continue avec l'info locale signée Jade Billan ce matin. Salut Jade.
2: Salut Jérôme, bonjour à toutes et à tous. C'est un projet à 26 millions d'euros à Châteaudun. Le collège Anatole France entame sa déconstruction pour laisser place à un nouvel équipement scolaire actant la fusion avec l'autre collège du quartier Beauvoir, celui de Thomas Divy. Si le projet a fait débat pour d'autres, cette transformation était très attendue depuis de nombreuses années. On en parle plus longuement dans une demi-heure avec le journal de la rédaction. Ouverture des inscriptions pour les exposants de la prochaine foire de la Saint-André à Chartres. Tous les producteurs, artisans, forains et camelots intéressés peuvent se recenser jusqu'au 30 octobre, dernier délai. C'est via le site de la ville. Les festivités vont se dérouler le dernier dimanche du mois de novembre prochain. Le début d'importants travaux à Chaudon au pont de Mormoulin. À partir de ce lundi 6 juillet et pour 1 mois, la route est barrée. Chantier d'ouvrage d'art qui forme un obstacle infranchissable, précise l'arrêté du conseil départemental en vigueur. Un plan de déviation sur plusieurs kilomètres est à respecter jusqu'au 7 août. Des nouvelles du Tour de France. Le rallye Hugo Page est arrivé 118e hier sur l'étape Tarragone-Barcelone. Le coureur de la Cofidis de 24 ans se place 145e au général. Aujourd'hui, le peloton va enfin arriver en France. 3e étape avec un final dans les Pyrénées-Orientales après une épreuve de 195 km en montagne.
0: Les prévisions météo pour aujourd'hui, Jade.
2: Ce sont des températures encore particulièrement élevées puisque ce matin, d'une vingtaine de degrés, on va passer à 34 cet après-midi en moyenne. Le grand soleil et ciel bleu. À partir de demain, les températures vont continuer d'augmenter, actant définitivement un nouvel épisode caniculaire.
0: Et puis on finit avec ce que vous pourrez lire à la une de l'Éco-Républicain.
2: Justement, ces solutions face aux canicules à répétition, comment essaie-t-on de limiter le sentiment d'étouffer chez soi. En page Chartres, la rue de la Couterie qui est bloquée. Mais pourquoi ? Eh bien parce que les immeubles continuent de se dégrader. Et puis en page Châteaudun, le bilan de la 25e foire aux laines, le retour après des médiévales dunoises.
0: À tout à l'heure, Jade.
2: À tout à l'heure.
0: 7h06 sur Intensité, on part à la plage. Ça y est, c'est parti pour les Summer Songs.
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0: Et c'était le son, l'hymne pour la Coupe du Monde en Afrique du Sud. Shakira, Waka Waka sur Intensité.

0: Shakira, Waka Waka à l'instant sur Intensité. Dans quelques secondes, on va jouer au jeu du cahier de vacances. Si vous n'avez pas encore entendu le code jeu, on va vous le redonner bien évidemment. Trois questions à niveau primaire et collège. Si vous allez jusqu'à la troisième question, évidemment, jusqu'à trois cadeaux à gagner à 7h15, 8h15 et 9h15. On vous rappelle tout ça dans quelques minutes. En attendant, Muse est de retour avec Starship Superstar, nouveau single de Muse. Et c'est ce qu'on écoute juste après ça.
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0: de Muse, Night Shift Superstar. On joue au cahier de vacances comme promis dans quelques minutes. En attendant, c'est l'horoscope sur Intensité.
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3: On démarre la semaine avec une pêche d'enfer, les béliers. Vous dénichez une pépite en seconde main ou en brocante. Ami taureau, un collègue vous apporte un café et une info croustillante et vous adorez ça. Gémeaux, votre humour débloque une réunion tendue. Bravo! Cancer, rangez ce téléphone et profitez d'un vrai moment de calme. Lion, quel charisme! On ne voit que vous dans l'assemblée. Vous attirez tous les regards. Vierge, oubliez la liste des courses et laissez-vous porter par vos envies. Balance, un vêtement oublié au fond du placard vous va comme un gant. Parfait! Les scorpions, vous trouvez enfin le mot juste pour clore un débat. Sagittaire, foncez dans votre lit dès 21h, vous avez besoin de récupérer. Capricorne, une idée de génie vous traverse l'esprit sous la douche. Les Verseaux, un voisin vous rend un service inattendu. Et puis, les poissons, votre intuition vous évite un petit bouchon sur la route.
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0: Lewis Capaldi, Forget Me à l'instant sur Intensité.
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0: Le cahier de vacances, évidemment, sur Intensité, avec des centaines de cadeaux à gagner. Vous allez peut-être pouvoir repartir avec, par exemple, vos places pour le zoo refuge La Tanière à Chartres-Nogent-le-Fay, direction Papea Park au Mans, avec des invitations, évidemment, à vous offrir pour toute la famille, ou encore des sessions d'escalade avec Chartres à Bloc, salle d'escalade 100% bloc à Chartres. Vous allez pouvoir retrouver plein d'autres cadeaux. On en reparlera très largement. On va aussi vous redonner le code jeu. En tous les cas, on accueille Virginie qui nous écoute du côté de Saint-Georges-sur-Eure. Bonjour Virginie.
2: Bonjour Radio Intensité.
0: Vous êtes assistante juridique administrative.
2: Oui.
0: Et donc, reprise du boulot aujourd'hui parce que vous étiez en vacances. Voilà.
2: Voilà, tout à fait.
0: Donc, on prend des vacances avant que tout le monde soit en vacances. Et on repart en vacances après quand tout le monde est revenu au travail. Voilà. C'est un peu le principe. Eh bien, Virginie, la bonne nouvelle, c'est que avec tout cet été où vous allez travailler, vous allez peut-être pouvoir prendre un petit peu de bon temps dans la région avec plein d'idées sorties. Vous l'avez entendu sur Intensité avec tous nos partenaires. Mais il faut jouer et on va réviser un petit peu avec le jeu du cahier de vacances. OK ?
2: Oui.
0: Vous avez trois questions. Une première qui sera niveau CP-CE1, une seconde CE2-CM1 et une troisième niveau CM2 collège où ça peut un peu plus se corser. On répond déjà à la première et puis on voit ce qu'on fait ensuite. OK ?
2: D'accord, OK, il n'y a pas de souci.
0: Allez, on y va. Vous avez quelques secondes pour répondre. Si je vous dis, on part de 27 pour aller à 45, on ajoute 18. Vrai ou faux ?
2: 27 à combien ?
0: À 45.
2: 27 à 45, 27 à 45... Vous m'avez dit, on ajoute
0: 18.
2: 27, non.
0: Ça part mal.
2: Si, ah, si. Bon.
0: C'était bien 18. Bon. Bon, et voilà, question, on a peur de se faire piéger et on se fait piéger.
2: Voilà,
0: bon, bon, malheureusement, on part mal. C'est journée de reprise pour vous, Virginie, et puis en plus, on perd au jeu. Bon, bah.
2: Tout à fait.
0: Repartez en vacances, Virginie, faites ça.
2: Oui,
0: d'accord. Vous voulez que j'appelle votre employeur, à moins que vous soyez votre propre patron ? Non, je vous ai pas demandé.
2: Non, j'ai un employeur, mais je ne pense pas qu'il soit d'accord.
0: Je l'appelle, je vais essayer, je vous retiens au courant. OK ? Bon, je vous souhaite quand même une belle semaine, une bonne journée.
2: D'accord, OK, merci.
0: Au revoir. 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
0: 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Le retour de l'info à ne pas manquer avec Jade Billan dans quelques instants. Vous

0: Christina Aguilera, Jenny in the Battle, un instant sur Intensité, ça fait plaisir. Des petits sons comme ça pour se lancer dans cette nouvelle semaine avec le retour d'Angèle. Et Justice, What You Want. On continue le petit déj, évidemment, avec ça, juste après l'actu locale de la rédaction.
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0: 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Allez, vous êtes à l'écoute d'Intensité, 7h31 dans la matinale. On fait un point complet avec l'info et le journal de la rédaction avec Jade Billan.
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16: Des détails plus précis sur le projet de fusion entre les collèges Anatole France et Thomas Divy à Châteaudun. À Chartres, la foire Saint-André commence à se préparer. Et puis on parlera du Tour de France avec toujours Hugo Page, l'Aurélien engagé sur la course.
0: Salut Jada.
16: Salut Jérôme, bonjour à toutes et à tous.
0: Plusieurs kilomètres de déviation à Chaudon.
16: Oui, c'est le début d'importants travaux au pont de Mormoulin à Chaudon aujourd'hui. Conséquence, pendant un mois, la route est barrée, chantier infranchissable puisque l'obstacle, c'est un ouvrage d'art vraiment qui traverse un cours d'eau. L'arrêté du conseil départemental prévoit un plan de déviation sur plusieurs kilomètres, donc le tout en passant par Écluzel. Le tracé est consultable auprès de la commune de Chaudon. Vous devrez passer sur plusieurs kilomètres par là.
0: À Châteaudun, le collège Anatole France entame sa déconstruction.
16: Pour laisser place à un nouvel équipement scolaire porté par le conseil départemental de Eure-et-Loir, le projet prévoit de réunir Anatole France et Thomas Divy, deux établissements voisins confrontés à la baisse du nombre d'élèves dans les classes afin de n'en former plus qu'un. Une transformation attendue depuis de nombreuses années par certains. Explication avec Robin Olitro.
5: C'est historique pour Châteaudun et pour l'Eure-et-Loir. Pour la première fois, un collège va entièrement être refait à neuf et bénéficier d'innovations modernes dans un quartier prioritaire. Une restructuration inévitable pour nos futurs collégiens. Christophe Ledorven, président du département.
17: Le collège Anatole France est le plus vétuste du département aujourd'hui. Il nécessitait de très gros travaux, eu égard à la baisse constante et forte des effectifs en prospective. On est à moins 25% d'élèves dans les 10 ans qui viennent sur l'ensemble du département, mais avec une pointe sur le Dunois et sur le Perche à moins 40%.
5: 26 millions d'euros sont destinés à la refonte du collège Anatole France, de quoi le centraliser avec le second du quartier Beauvoir, le collège Thomas Divy.
17: On a deux établissements côte à côte. Aujourd'hui, fonctionnent déjà à la moitié de leurs effectifs théoriques. On aurait eu deux très petits collèges, ce qui n'est pas du tout adéquat pour avoir un enseignement de qualité. Vous avez déjà aujourd'hui des professeurs qui sont en demi-poste sur l'un et sur l'autre des établissements, mais si vous avez moins d'élèves, en fait, on pouvait perdre des demi-postes. Mais vous ne pouvez pas attirer de façon pérenne des professeurs sur la durée si vous n'avez pas des postes entiers ou des demi-postes qui s'exercent sur deux établissements l'un à côté de l'autre.
5: Un nouveau collège étudié depuis de nombreuses années, finalement livré dans un an. Un processus de démolition et de reconstruction accéléré depuis l'investiture du nouveau maire Philippe Vigier.
17: Nous avons déjà commencé les travaux aujourd'hui de désamiantage de certains bâtiments pour pouvoir faire de la démolition de bâtiments dès cet été, pour pouvoir avoir un accueil évidemment provisoire de l'administration et des classes SECPA d'abord, mais dans de bonnes conditions, et puis de pouvoir démolir et construire l'ensemble des bâtiments pour une rentrée en septembre 2027. Puis les finitions, notamment en espace vert, à faire au cours de l'année scolaire 2027-2028.
5: Et cette décision n'est pas sans une mouvance de la carte scolaire.
17: C'est une obligation de toute manière. Il n'y aura pas de grand chamboulement. S'il y a des changements, que ce soit sur les écoles de Châteaudun ou sur les écoles qui sont des communes limitrophes et qui sont aujourd'hui rattachées soit à Divy, soit à Anatole France, peut-être y en aura-t-il qui seront rattachés à Zola, par exemple, parce qu'ils sont plus en proximité. Mais on reste sur le bassin de Châteaudun.
5: Depuis 2021, le département alloue une enveloppe de 150 millions d'euros pour la modernisation et la rénovation des 39 collèges publics du territoire, et ce jusqu'en 2028.
16: Merci Robin Olitro. Dans le reste de l'actualité, ce drame, ce quinquagénaire domicilié à Saint-Hilaire-la-Gravelle dans le Loir-et-Cher, qui est décédé après avoir perdu le contrôle de son deux-roues motorisées dans un virage de la commune. C'était dans la nuit de samedi à dimanche. Selon le journal La Nouvelle République, l'homme était inanimé et sa moto immobilisée en bordure de route communale. Les pompiers de Morée se sont rendus sur place, mais il n'y avait plus rien à faire. Le médecin urgentiste donc n'a pu que constater le décès malheureux de la victime. Ouverture des inscriptions pour les exposants de la prochaine foire de la Saint-André à Chartres. Tous les producteurs, artisans, forains, camelots intéressés peuvent se recenser. Vous avez jusqu'au 30 octobre. C'est sur le site de la ville que vous pouvez faire les démarches. Les festivités, elles, vont se dérouler le dernier dimanche du mois de novembre prochain. Un nouvel épisode caniculaire s'installe progressivement dans l'Hexagone. Si cette nuit vient d'être plutôt respirable, ce sera moins le cas des prochaines. Surtout en journée, la chaleur s'annonce écrasante. Et sur l'ensemble du territoire, on attendra un nouveau risque modéré à parfois élevé de départ de feux de végétation et de forêts, prévient aussi l'association Météo Centre Val-de-Loire, qui fait donc le point régulièrement sur les fortes chaleurs. Pour rappel, pour la sécheresse en Eure-et-Loire, plusieurs secteurs sont concernés, avec même des rivières qui sont en alerte crise. C'est le cas de la Vègre et du Loir-Amont. n'est pas encore les vacances pour les élus représentant les 20 communes de la communauté de communes du Perche. Nouveau conseil communautaire à venir aujourd'hui. 18h à la salle des fêtes de Vichères. Du côté de Gélinville, encore une quinzaine de créneaux à réserver pour le don du sang aujourd'hui. C'est de 15h à 19h à la salle des fêtes de Bonville à Gélinville. Côté sortie aujourd'hui, une comédie musicale du côté de Chartres Estival. Le public est invité à 21h, place Billard, pour découvrir Mieux vaut star que jamais. Petit jeu de mots pour cette pièce présentée par le collectif de L'Envol, une troupe locale qui vient de Lucé.
0: Et puis on referme ce journal avec du sport et du cyclisme avec des nouvelles du Tour de France.
16: Le seul Aurélien engagé sur la grande boucle, c'est Hugo Page. 118e hier sur l'arrivée à Barcelone. Le coureur de la Cofidis de 24 ans et le reste du peloton sont attendus en France. Aujourd'hui, arrivé dans les Pyrénées-Orientales, épreuve légèrement modifiée puisque le public est invité à ne pas se rendre sur les derniers kilomètres suite aux incendies qui sévissent dans le département des Pyrénées-Orientales. Concernant l'épreuve en elle-même, elle s'annonce rude pour le puncheur Aurélien puisque c'est une étape de montagne, 195 km avec un dénivelé positif de plus de 3800 mètres et surtout de la chaleur.
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0: Merci beaucoup Jade, 7h38, vous êtes à l'écoute d'Intensité, la suite avec le retour des conditions météo. On vous donne plus de détails dans quelques minutes avec des idées sorties près de chez vous. En attendant, What You Want avec Justice, c'est ce qu'on retrouve tout de suite sur Intensité. Angèle, très belle journée, bon petit déj, plein de courage pour la reprise.

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1: On poursuit sur l'intensité avec un coup d'œil aux prévisions météo, Jade.
2: Et un nouvel épisode caniculaire qui s'installe. La chaleur va s'accentuer rapidement en fin de matinée pour avoir en moyenne cet après-midi 34 degrés en Eure-et-Loire. Pour les températures, donc ce sera autour de 33 si vous êtes à Buis ou encore du côté d'Immonville, mais 34 pour l'ensemble du département. Côté ciel, c'est très ensoleillé après une matinée où il y aura quelques nuages assez bas. Et puis pour la journée de demain, mardi, donc les températures qui continuent de s'accentuer. 36 degrés pour la maximale attendue. Et donc dans la nuit d'aujourd'hui à demain, il fera autour des 18 degrés.
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1: Des rendez-vous extraits de notre agenda, c'est parti pour l'été, également à Châteaudun avec Saint-Jean-Plage. Ça va continuer jusqu'à la fin du mois d'août, à partir de 13h jusqu'à 19h sur les jardins des Gros Moulins à Châteaudun, c'est au pied du château.
2: À Saint-Mémo-Terrive, le labyrinthe du Timré fait son retour depuis samedi, donc, et ce sera jusqu'au 31 août, tous les jours, dès 10h30 jusqu'à 19h.
1: Autre rendez-vous estival, tout l'été également, du lundi au vendredi, 14h-19h à Senonches. Rendez-vous avec la base de loisirs. Donc n'hésitez pas à en profiter aussi tout l'été.
2: Et puis si dans le journal je vous parlais d'un conseil communautaire, il y a aussi un conseil municipal. Ce sont vos élus à Danger qui vous attendent au sein de la mairie à 20h30.
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1: Même si on écouterait bien Jade Billon tout l'été, vous pouvez aussi vous rendre sur notre site internet pour retrouver plein d'autres idées sorties.
2: Oui, je le conseille d'ailleurs davantage que de m'écouter.
1: On se retrouve à 8h, Jade, à tout à l'heure. Et voici Harry Styles et Watermelon Sugar sur Intensité. C'est ça.

0: Sugar. What a Balloon Sugar, un instant sur Intensité, votre radio en Eure-et-Loire. 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
0: 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Allez faire un tour. Voici Sans de mieux.

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1: 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Et c'est pas nos auditeurs VIP qui vont dire le contraire, hein. 21 juin, le duo revient avec Game Boy. C'est ce qu'on écoute juste avant le retour de l'info à partir de 8h.
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0: écoute Intensité, il est 8h dans la matinale avec un nouveau jeu du cahier de vacances, un nouveau summer song aussi qui arrive dans une poignée de secondes. Et ça commence à sentir sacrément les vacances ici sur Intensité. En attendant, c'est le retour de l'info, l'actu locale avec Jade Billan, l'info nationale avec Clémence Lobary.
1: Bonjour à tous. Cédric Jubilard a reconnu sa responsabilité dans la disparition de son épouse Delphine. C'est ce que révèle ce matin le journal La Dépêche. Delphine Jubilard, qui a disparu en décembre 2020 à Cagnac-les-Mines dans le Tarn, et le plaquiste aurait donc avoué les faits dans une lettre manuscrite adressée à son avocat. Il n'a en revanche donné aucun détail sur comment il a tué son épouse, ni où il a caché son corps. Il dit réserver ses informations à la justice, selon ses deux avocats. Un rebondissement qui intervient 2 mois avant l'ouverture de son procès en appel. On le rappelle, il avait été condamné en première instance à 30 ans de réclusion criminelle. L'actualité ce matin, c'est également cet incendie dans les Pyrénées-Orientales qui continue. Le feu qui s'est déclaré à Trévillac ce week-end a parcouru environ 4600 hectares et 26 communes ont été invitées à évacuer. Plus de 10 000 personnes sont concernées. 5 personnes ont été blessées, dont à Saint-Peur-Pompier. Un incendie qui impacte aussi la 3e étape du Tour de France. Les coureurs doivent s'élancer de Granollers pour arriver aux Angles. Et si le parcours est maintenu, la course se fera sans public ni caravane dans sa partie française. Et c'est tout le sud-est de la France qui est sous la menace des incendies. 7 départements sont placés aujourd'hui en vigilance rouge pour un risque très élevé de feux de forêt. 41 autres territoires sont quant à eux en vigilance orange pour un risque évalué élevé. En parallèle, 16 départements de l'ouest et du pourtour méditerranéens sont en vigilance orange canicule aujourd'hui. Les températures grimperont encore fortement avec 31 degrés attendus à Strasbourg, 35 à Paris, 38 à Perpignan. Sébastien Lecornu, de nouveau sous la menace d'une motion de censure. Elle doit être examinée aujourd'hui par l'Assemblée. Motion qui a été déposée par les écologistes pour dénoncer la gestion de la canicule du mois de juin. Et puis le carton jaune de Michael Olise en 8e de finale de la Coupe du Monde ne passe pas. La Fédération française de football a demandé à la FIFA l'annulation de l'avertissement reçu lors de la victoire de la France contre le Paraguay, alors que les images montrent que le Français ne touche pas son adversaire. Excellent début de matinée à tous.
0: Clémence Lobary qui l'on retrouve dans une heure sur Intensité. Merci beaucoup. On retrouve Jade Billan cette fois-ci pour l'info locale. Salut Jade.
2: Salut Jérôme, bonjour à toutes et tous. C'est historique pour Châteaudun et pour l'Eure-et-Loir. Pour la toute première fois, un collège va entièrement être refait à neuf et bénéficier d'innovations modernes dans un quartier prioritaire. Une restructuration inévitable pour les futurs élèves du collège Anatole France. Le projet prévoit de réunir l'établissement au collège Thomas Divy, deux sites voisins confrontés à la baisse des effectifs, pointe le conseil départemental. Précision à 8h30 dans le journal. Le début d'importants travaux aussi au pont de Mormoulin à Chaudon à partir de ce lundi 6 juillet et pour tout un mois. La route est barrée, chantier d'ouvrage d'art qui forme un obstacle infranchissable, précise l'arrêté en vigueur. Le plan de déviation sur plusieurs kilomètres en passant par Écluzel est consultable auprès de la commune de Chaudon. Une comédie musicale, c'est ce qui s'invite aujourd'hui à Chartres Estival. Le public est invité à Chartres Place Billard pour découvrir à 21h Mieux vaut star que jamais. Il s'agit d'une pièce présentée par le collectif de l'Envol de Lucé. À Gélinville, encore une quinzaine de créneaux cherchent à être réservés. C'est pour le don du sang. La collecte d'aujourd'hui est organisée de 15h à 19h à la salle des fêtes de Bonville à Gélinville. On rappelle que l'été et pendant chaque période de congé, il y a de fortes tensions autour des dons faits pour le don du sang ou le don de plasma. Et puis, des nouvelles du Tour de France. Le Rennais Hugo Page est arrivé 118e hier sur l'étape Tarragone-Barcelone. Le coureur de la Cofidis, âgé de 24 ans, se place désormais 145e au général. Aujourd'hui, le peloton arrive en France pour un final dans les Pyrénées-Orientales. L'épreuve de montagne de 195 km promet d'être rude entre la chaleur et le dénivelé positif de plus de 3800 mètres pour le puncheur Aurélien.
0: Les prévisions météo pour aujourd'hui, Jade.
2: En moyenne, 34 degrés. Cet après-midi, c'est le début donc de cette nouvelle vague de chaleur caniculaire. On en parlera très largement cette semaine, mais donc il va falloir être prudent entre le risque de déshydratation, mais aussi le risque de départ de feu d'incendie cumulé avec la sécheresse.
0: Et puis à l'air du temps, c'est ce qui fait la une de l'Éco-Républicain aujourd'hui.
2: Absolument, les canicules. canicule à répétition semble donc être le thème de cet été. Nouveau phénomène attendu cette semaine. L'Écho s'y intéresse avec ses climateurs improvisés chez vous. En page de Chartres, encore un bâtiment en danger dans la rue de la Clouterie. Et puis à Châteaudun, évidemment, le retour de la foire aux laines qui, pour l'Écho, a conquis le public.
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0: Et c'est parti, on se met les pieds dans le sable évidemment ici sur Intensité. Le Summer Song qui débute chaque nouvelle heure et on vous propulse en vacances évidemment. Le Summer Song cette fois-ci c'est African Connection avec Amio dans la matinale. Belle journée.
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0: Weekend Collection, Ami Youf, sur Intensité, le son de l'été, le son des vacances, le Summer Song, le prochain, ce sera dans une heure, ça débute chaque nouvelle heure, vous le savez, jusqu'à la fin août.
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0: Et toutes les générations, hein, forcément, on vous envoie en vacances chaque début d'heure sur Intensité. On prend l'avion, on se met les pieds dans le sable et c'est parti, le prochain donc à 9h. Hein, avec le retour de Joe, End of Beginning, c'est ce qu'on écoute dans quelques minutes. Les offres d'emploi sont aussi de retour et le jeu du cahier de vacances aussi, avec des cadeaux rien que pour vous. Surveillez vos téléphones.
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4: Il est 8h16 et vous êtes à l'écoute d'Intensité. C'est parti, on joue au jeu du cahier de vacances.
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4: 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Et on va s'amuser avec Marina qui nous écoute du côté de Ancherville. Salut Marina.
6: Bonjour.
4: Vous êtes à Tsem, c'est ça? Donc plus d'enfants dans l'école, ça y est, c'est les vacances. Mais une grosse période de grand nettoyage pour vous de l'école.
6: Oui, c'est ça.
4: Bon, en tous les cas, Marina, il y a des vacances qui approchent pour vous?
6: Dans 2 semaines, oui.
4: Dans 2 semaines, vous avez prévu de quitter la région ou pas?
6: J'irai en Dordogne.
4: En Dordogne, parfait. Bon, bonne nouvelle en tous les cas, Marina. En attendant les vacances, vous allez peut-être pouvoir bouger tout autour de la maison. Vous allez pouvoir jouer au jeu du cahier de vacances avec 3 questions à votre disposition. La première, CPCE1. Deuxième, CE2, CM1. Et la troisième, CM2, collège. On va déjà commencer tranquillement avec la question CPCE1. On y va? C'est parti?
6: Oui.
4: Allez, on lance le chrono. Je vous demande le contraire de minuscule.
6: Majuscule?
4: Oui, ouais, on accepte. Il y avait aussi immense, voilà, pour le côté minuscule, oui. Ou majuscule. Alors, qu'est-ce que vous avez gagné? Attention, on découvre ça.
7: Alors, les gants, c'est bon. Le casque, c'est bon. Le baudrier, c'est bon. 3, 2, 1.
4: Oh, et c'est 2 sessions d'acrobranche avec l'acrocamp de Chartres. Bravo, Marina.
6: Ouais.
4: Qu'est-ce qu'on fait? On continue ou on s'arrête là?
6: Oui, on continue.
4: On continue. Alors, avec une question niveau CE2, CM1. Quel est le surnom, quel était le roi qui était surnommé le roi soleil?
6: C'est Louis XVI.
4: Louis?
6: Louis XVI ou Louis XIV?
4: Il me faut une réponse.
6: Louis XIV.
4: On valide quoi? Vous avez la bonne réponse sur les deux. Louis XIV ou Louis XVI?
6: Louis
4: XIV. Ouais, ouais. Et on revient de loin. Hein.
6: On revient.
4: En même temps, on est en direct à la radio. Alors, ceux qui sont derrière la radio, ben oui, évidemment, c'est Louis XIV. Qu'est-ce qu'elle dit, celle-là? Et oui, vous êtes à la radio, donc c'est moins facile, on est moins sûr. Voilà, effectivement. Nouveau cadeau.
5: Mesdames, Messieurs, le Vélorail va entrer en gare de Bayeux-Armenonville.
4: Et c'est une session de Vélorail du côté de Bayeux-Armenonville. Balade donc sur le rail de Bayeux-Armenonville. C'est pour vous. Alors, qu'est-ce qu'on fait?
6: On continue.
4: On continue encore? Alors, attention, nouvelle question. Cette fois-ci, c'est corsé, hein, ça peut se corser. C'est une question CM2 collège. Okay,
6: ok.
4: Donnez-moi la formule chimique de l'eau.
6: L'eau

0: Merci, au revoir.
1: Allez, comme Marina, vous venez jouer une nouvelle fois tout à l'heure, dans une heure, hein, sur Intensité, avec un code jeu que je vous rappelle, c'est le code Soleil. 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La suite hein, sur Intensité avec un gros classique. Ouais, personne ne dira le contraire. C'est Gala, Free From Desire, juste avant la Minute Emploi sur Intensité.

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1: Retour de la Minute Emploi. En ce début de semaine, on commence à nos gens le retrouvent où un établissement scolaire recherche un assistant d'éducation à temps plein en CDD. Accueil des élèves, surveillance, internat et suivi de la vie scolaire. Poste à pourvoir à partir du 1er septembre avec la référence France Travail, c'est le 209 ZLBJ. À Mère-Église, une entreprise spécialisée dans la rénovation de bâtiments anciens recrute deux apprentis, un en charpente, l'autre en couverture, en CAP ou BP. Contactez l'entreprise au 07 61 81 78 12. Et puis on termine à Annette, où une entreprise recrute un opérateur de production en intérim.

0: pour les secteurs de la cosmétique, de la pharmaceutique et des biotechnologies. En référence France Travail, c'est le 210-JCYW. Bon début de semaine sur Intensité.
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0: 8h25 sur Intensité. La suite avec un retour de Shakira dans quelques minutes. Ce sera Zou sur la radio de la Loire juste après l'info.

0: C'est ce qu'on va retrouver dans quelques minutes. Très belle journée, à tout de suite.
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0: 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Il est 8h30 et vous êtes à l'écoute d'Intensité, votre radio en Eure-et-Loire, l'heure de retrouver la rédaction et le journal présenté par Jade Billan ce matin.
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15: En fin de journal, on va s'intéresser à la programmation du jour pour Chartres Estival. Mais d'ici là, on va aller à Châteaudun avec le projet du Collège Anatole France qui se définit. Et puis également ce conseil des élus du Perche.
0: Salut Jade.
15: Salut Jérôme, bonjour à toutes et à tous. Un nouvel épisode caniculaire s'installe progressivement dans l'Hexagone. Et si cette nuit était encore respirable, ce sera un peu moins le cas dans les prochains jours, prochaines nuits surtout donc. La chaleur qui s'annonce écrasante prévient Météo Centre Val de Loire. L'association rappelle également que sur l'ensemble du territoire eurélien et de la région, un nouveau risque modéré à parfois élevé de départ de feux de végétation et de forêt s'accompagne de cette chaleur. En Eure-et-Loire, la sécheresse s'illustre avec des terrains asséchés par définition et aussi des restrictions d'eau. Les rivières du Loir-Amont et de la Vagron, on rappelle, sont en situation de crise. C'est le niveau d'alerte le plus élevé. On fera le point sur l'évolution de la situation au fil de la semaine, que ce soit sur la sécheresse ou la chaleur.
0: On continue à Châteaudun avec le collège Anatole France qui entame sa déconstruction.
15: Je le disais dans les titres, tout cela c'est pour laisser place à un nouvel équipement scolaire porté par le conseil départemental de Eure-et-Loire. Le projet prévoit de réunir Anatole France et Thomas Divy, deux établissements voisins dans le quartier Beauvoir et qui sont confrontés à la baisse du nombre d'élèves dans les classes afin de n'en former plus qu'un. Une transformation attendue depuis de nombreuses années par certains. Explication avec Robin Olitreau.
6: C'est historique pour Châteaudun et pour l'Eure-et-Loire. Pour la première fois, un collège va entièrement être refait à neuf et bénéficier d'innovations modernes dans un quartier prioritaire. Une restructuration inévitable pour nos futurs collégiens. Christophe Le Dorven, président du département.
16: Le collège Anatole France est le plus vétuste du département aujourd'hui. Il nécessitait de très gros travaux, eu égard à la baisse constante et forte des effectifs en prospective. On est à moins 25% d'élèves dans les 10 ans qui viennent sur l'ensemble du département, mais avec une pointe sur le Dunois et sur le Perche à moins 40%.
6: 26 millions d'euros sont destinés à la refonte du collège Anatole France, de quoi le centraliser avec le second du quartier Beauvoir, le collège Thomas Divy.
16: On a deux établissements côte à côte. Aujourd'hui, fonctionnent déjà à la moitié de leurs effectifs théoriques. On aurait eu deux très petits collèges, ce qui n'est pas du tout adéquat pour avoir un enseignement de qualité. Vous avez déjà aujourd'hui des professeurs qui sont en demi-poste sur l'un et sur l'autre des établissements, mais si vous avez moins d'élèves, en fait, on pouvait perdre des demi-postes. Mais vous ne pouvez pas attirer de façon pérenne des professeurs sur la durée si vous n'avez pas des postes entiers ou des demi-postes qui s'exercent sur deux établissements l'un à côté de l'autre.
6: Un nouveau collège étudié depuis de nombreuses années, finalement livré dans un an. Un processus de démolition et de reconstruction accéléré depuis l'investiture du nouveau maire Philippe Vigier.
16: Nous avons déjà commencé les travaux aujourd'hui de désamiantage de certains bâtiments pour pouvoir faire de la démolition de bâtiments dès cet été, pour pouvoir avoir un accueil évidemment provisoire de l'administration et des classes SECPA d'abord, mais dans de bonnes conditions, et puis de pouvoir démolir et construire l'ensemble des bâtiments pour une rentrée en septembre 2027. Puis les finitions, notamment en espace vert, à faire au cours de l'année scolaire 2027-2028.
6: Et cette décision n'est pas sans une mouvance de la carte scolaire.
16: C'est une obligation de toute manière. Il n'y aura pas de grand chamboulement. S'il y a des changements, que ce soit sur les écoles de Châteaudun ou sur les écoles qui sont des communes limitrophes qui sont aujourd'hui rattachées soit à Divy, soit à Anatole France, peut-être y en aura-t-il qui seront rattachés à Zola, par exemple, parce qu'ils sont plus en proximité. Mais on reste sur le bassin de Châteaudun.
6: Depuis 2021, le département alloue une enveloppe de 150 millions d'euros pour la modernisation et la rénovation des 39 collèges publics du territoire, et ce jusqu'en 2028.
15: Merci beaucoup Robin Olitreau. D'importants travaux aussi, cette fois au pont de Mormoulin. C'est à Chaudon à partir d'aujourd'hui. Pendant un mois, la route est barrée jusqu'au 7 août précisément. Chantier de cet ouvrage d'art qui forme un obstacle infranchissable, précise l'arrêté du conseil départemental. Le plan de déviation est donc obligatoire. Il se trace sur plusieurs kilomètres en passant par Écluzel. C'est consultable auprès de la mairie de Chaudon ou donc du conseil départemental. Côté Perche, ce n'est pas encore les vacances pour les élus des 20 communes qui sont concernées par cette com-com. C'est aujourd'hui à 18h que les élus se réunissent à Vichères au sein de la salle des fêtes.
0: Ouverture des inscriptions pour les exposants de la prochaine foire Saint-André.
15: Oui, et c'est à Chartres. Tous les producteurs, artisans, fourrins, camelots intéressés peuvent se recenser jusqu'au 30 octobre, dernier délai. C'est via le site de la ville de Chartres. Les festivités, elles, doivent se dérouler le dernier dimanche du mois de novembre, c'est-à-dire le 28. À Châteaudun, le dispositif Chantier Jeune se met en place petit à petit. C'était une annonce du maire après son élection, Philippe Vigier, qui a donc lancé Cette récompense, les jeunes de 16 à 25 ans s'investissent pour des travaux d'intérêt communal et bénéficient ensuite d'une aide financière pour soutenir un projet comme le permis de conduire ou le diplôme du BAFA. Plus de 40 jeunes du Noix participent à l'opération à travers deux sessions. La première, c'est aujourd'hui, toute la semaine, avec une plongée au centre technique municipal. Les participants vont notamment aider à la confection de barres d'eau destinées à la prévention des risques d'inondation.
0: Un peu de culture à Chartres.
15: Avec une comédie musicale, elle s'invite gratuitement sur la place Bière à 21h. Nouvelle date pour Chartres Estival avec Mieux vaut star que jamais. Une pièce présentée par le collectif De l'Envol qui vient de Lucé. Et puis le Tour de France avec Hugo Page, seul Aurélien engagé sur la grande boucle. Hier pour la deuxième étape, il est arrivé en 118e position à Barcelone. Aujourd'hui, c'est en France que doit arriver le Tour dans les Pyrénées orientales. Épreuve légèrement modifiée puisqu'il n'y aura pas de caravane publicitaire sur les 40 derniers kilomètres, conséquence de l'important incendie en vigueur dans le département. Pour le côté sportif, ce sont 195 kilomètres qui sont annoncés. Ce sera dur pour le puncheur Aurélien avec un dénivelé positif de plus de 3800 mètres.
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0: Merci Jade, merci à l'ensemble de la rédaction. 8h37 sur Intensité avec le retour de la météo et l'agenda juste après Shakira. Come on.

0: 8h40 sur Intensité avec Shakira et Zou.
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0: Début de semaine et un nouvel épisode caniculaire qui s'installe, Jada.
2: Oui, puisque les températures vont progressivement s'accentuer dès demain. Pour aujourd'hui, ce lundi, donc 33 degrés, c'est la minimale de cet après-midi, notamment à Luplanté ou encore à Thiron-Gardé. 34 pour le reste du département cet après-midi. Donc, du côté de Tremblay-les-Villages, dans le Bonne-Vallée, à Cloix-les-Trois-Rivières, 34 degrés également pour les villages vauvéens.
0: Et quand on voit Jade qui se badigeonne d'écran total juste avant un point météo, ça veut dire que ça ne va pas s'arranger demain.
2: Exactement. surtout qu'il y aura donc un ciel légèrement voilé qui va donner peut-être donc ce sentiment légèrement d'étouffé. Et puis pour les températures de mercredi et de demain, donc c'est 34 à 36 degrés.
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0: Pensez-y, et peut-être même encore plus pendant l'été, le don du sang, c'est à Gélinville que ça se passe aujourd'hui. Cet après-midi, vous pouvez tendre le bras de 15h à 19h à la salle des fêtes de Bonville-Gélinville.
2: Dans une ambiance totalement différente, au Coudray, une vente aux enchères, Barbie et Corolle pour le thème, c'est à 14h à l'espace des ventes.
0: Et n'hésitez pas à vous renseigner aussi pour les stages de cirque et de théâtre pendant les vacances. Ça commence aujourd'hui jusqu'au 10 juillet, donc toute cette semaine, de 10h à 16h à Chartres au gymnase Saint-Agnès. Il y aura une seconde session au mois d'août du 10 au 14 août, stage de cirque et de théâtre donc pour les enfants.
2: Et puis à Senonches, la base de loisirs ouvre à partir d'aujourd'hui jusqu'au 26 août. Vous pouvez y accéder du lundi au vendredi, 14h-19h pour les horaires.
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0: Allez, merci Jadil, il est 8h42, hein, sur Intensité, on se retrouve à 9h et 9h30 pour les prochains points. Avec le micro.
2: Vous voulez un peu d'écran total ?
0: Oui, j'en veux bien. Je pense qu'il en reste un petit peu là sur le côté, effectivement. On se retrouve évidemment tout à l'heure pour le retour de l'info et la météo qui va encore se réchauffer. Voici Zaou, MC Solar.

0: Zao MC Solar, comme Caroline, à l'instant, sur Intensité.
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0: Questions niveau primaire et même jusqu'au collège. Hein. On a joué ce matin avec Virginie, malheureusement, de Saint-Georges-sur-Eure, qui s'est laissée piéger par la première question. Par contre, Marina, qui nous écoute du côté de Ancherville, elle est repartie avec trois cadeaux. Elle a été jusqu'au bout et elle a donné trois bonnes réponses. Elle est repartie avec des passes d'acrobranche du côté de l'acro-camp à Chartres, le labyrinthe du Timré également, le vélo rail pardon, et donc c'est ce qu'elle a gagné, ou encore des sessions de Dunois Kart. Tout ça était derrière ces cadeaux, donc bravo à Marina, et peut-être à votre tour là, d'ici moins de 30 minutes vous allez pouvoir repartir avec de magnifiques cadeaux durant tout l'été grâce au jeu du cahier de vacances. Trois questions, vous décidez quand est-ce que vous vous arrêtez. Chaque bonne réponse c'est un cadeau. Par contre, si vous donnez une mauvaise réponse, vous perdez tout. Donc on se concentre et on révise un petit peu nos classiques sur Intensité grâce au jeu du cahier de vacances. Nouvelle session de jeu à 9h15 tout à l'heure. À vous de jouer. Si vous souhaitez vous inscrire, c'est un code à indiquer lors de votre inscription, le code jeu Soleil avec toutes vos coordonnées toute cette semaine. Soleil et vos coordonnées sur intensité.net et l'application Intensité. Vous pourrez aussi gagner des entrées pour Papéa Park au Mans, vos entrées aussi pour le zoo refuge La Tanière, le refuge de La Tanière, ou encore Chartres à Bloc aussi qui vous propose de remporter des sessions dans sa salle d'escalade 100% bloc. À suivre sur Intensité avec 16 et Jeunes et Cons, c'est ce qu'on écoute dans quelques minutes. Belle journée.
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1: Il est 8h54, hein, vous êtes à l'écoute d'Intensité. Auréa est de retour avec Soirée Mondaine. On écoute dans quelques minutes sur Intensité, juste avant l'actu de 9h. À tout de suite.
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1: Auria et soirée mondaine à l'instant sur Intensité, les 9h. J'espère que vous allez bien, on est ensemble jusqu'à 10h avec le retour de Désil, le Summer Song, le son des vacances, un petit classique, ce sera San ou juste après l'info. L'actu locale de Jade Billon, l'info nationale avec Clément Chobary.
2: Bonjour à tous. C'est un véritable coup de tonnerre. Près de 6 ans après la disparition de Delphine Jubilard dans le Tarn, Cédric Jubilard aurait reconnu sa responsabilité à ses avocats. Une information dévoilée par la Dépêche. Le plaquiste aurait donc avoué les faits dans une lettre manuscrite. Il expliquerait qu'une nouvelle dispute a éclaté entre lui et Delphine ce jour-là. Il n'a en revanche donné aucun détail sur comment il a tué son épouse ni où il a caché son corps. Il dirait ses informations à la justice, selon ses deux avocats. Un rebondissement qui intervient 2 mois avant l'ouverture de son procès en appel. Et Jérôme Barella a été extrait de sa cellule ce matin, selon BFM TV. Le principal suspect dans la mort de Liana dans le Gers doit en effet participer à une perquisition au sein de son domicile. D'importants moyens de gendarmerie sont déployés sur place. L'actualité ce matin, c'est également Laurent Nouniez attendu sur le front de l'incendie dans les Pyrénées-Orientales. Le ministre de l'Intérieur doit se rendre sur place dans l'après-midi, alors que les flammes progressent toujours. Elles ont parcouru plus de 4600 hectares depuis ce week-end. Plus de 10 000 personnes ont été évacuées. Des incendies également dans l'Hérault. Plus de 30 départs de feu ont été constatés dans le département ce dimanche. Le préfet demande d'ailleurs aux employeurs de libérer les pompiers volontaires. Des feux attisent notamment par les fortes températures et ça ne devrait pas s'améliorer. 16 départements sont en alerte orange canicule sur la façade ouest du pays et dans le sud-est. Et le thermomètre pourrait monter à certains endroits jusqu'à 40 degrés. Une foule immense à Téhéran. Le cortège funèbre de l'ayatollah Ali Khamenei a débuté ce matin dans les rues de la capitale iranienne. Il s'agit du 3e jour de ses funérailles d'État conçues comme une démonstration de force et d'unité par le pouvoir. Et puis le Tour de France. Hier, c'est Isaac Del Toro, coéquipier de Tadej Pogacar, qui s'est imposé à Barcelone. Aujourd'hui, le peloton arrive en France, mais c'est une arrivée perturbée par les incendies dans les Pyrénées-Orientales. Si le parcours est maintenu, la course se fera sans public ni caravane dans sa partie française. Excellente matinée à tous.
1: Merci beaucoup, à tout à l'heure. On continue avec l'info locale signée Jade Billon ce matin. Salut Jade.
3: Salut Jérôme, bonjour à toutes et à tous. C'est un projet à 26 millions d'euros à Châteaudun. Le collège Anatole France entame sa déconstruction pour laisser place à un nouvel équipement scolaire actant la fusion avec l'autre collège du quartier Beauvoir, celui de Thomas Divy. Si le projet a fait débat pour d'autres, cette transformation était très attendue depuis de nombreuses années. On en parle plus longuement dans une demi-heure avec le journal de la rédaction. Ouverture des inscriptions pour les exposants de la prochaine foire de la Saint-André à Chartres. Tous les producteurs, artisans, forains et camelots intéressés peuvent se recenser jusqu'au 30 octobre, dernier délai. C'est via le site de la ville. Les festivités vont se dérouler le dernier dimanche du mois de novembre prochain. Le début d'importants travaux à Chaudon au pont de Mormoulin. À partir de ce lundi 6 juillet et pour un mois, la route est barrée. Chantier d'ouvrage d'art qui forme un obstacle infranchissable, précise l'arrêté du conseil départemental en vigueur. Un plan de déviation sur plusieurs kilomètres est à respecter jusqu'au 7 août. Des nouvelles du Tour de France. Le rallye Hugo Page est arrivé 118e hier sur l'étape Tarragone-Barcelone. Le coureur de la Cofidis de 24 ans se place 145e au général. Aujourd'hui, le peloton va enfin arriver en France. 3e étape avec un final dans les Pyrénées-Orientales après une épreuve de 195 km en montagne. Une comédie musicale, c'est ce qui s'invite aujourd'hui à Chartres Estival. Le public est invité à Chartres Place Billard pour découvrir à 21h « Mieux vaut star que jamais ». Il s'agit d'une pièce présentée par le collectif de l'Envol de Lucé.
1: Les prévisions météo pour aujourd'hui, Jade.
3: Ce sont des températures encore particulièrement élevées puisque ce matin, d'une vingtaine de degrés, on va passer à 34 cet après-midi en moyenne. Le grand soleil et ciel bleu. À partir de demain, les températures vont continuer d'augmenter, actant définitivement un nouvel épisode caniculaire.
1: Et puis on finit avec ce que vous pourrez lire à la une de l'Éco-Républicain.
3: Justement, ces solutions face aux canicules à répétition, comment essaie-t-on de limiter le sentiment d'étouffer chez soi? En page Chartres, la rue de la Couterie qui est bloquée. Mais pourquoi? Eh bien parce que les immeubles continuent de se dégrader. Et puis en page Châteaudun, le bilan de la 25e foire aux laines, le retour après des médiévales dunoises.
1: Merci Jade. À tout à l'heure, il est 9h05. Vous êtes à l'écoute d'Intensité avec le retour du Summer Song.
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1: Le son des vacances, le son qui vous propulse à la plage chaque début d'heure. Vous le savez, ici sur la radio de la Loire, on se fait plaisir avec des souvenirs toutes générations confondues. On va même remonter bien plus loin que celui qu'on va écouter maintenant. C'est Des Îles avec San Ou, la rivière, sur la radio de la Loire. On prend un coup de soleil, c'est parti.

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1: Le Summer Song de Désil, le prochain point été, le prochain Summer Song, ce sera dans une heure évidemment ici sur Intensité. La suite avec le retour de David Guetta, Teddy Swims et Tones and I.

0: qu'on va retrouver dans quelques minutes hein, sur la radio de Loire. Vous restez avec nous. En attendant, le retour du jeu des cahiers de vacances aussi. On va s'amuser ensemble. Et puis l'infotrafic hein, qui se met en pause estivale. Mais bien sûr, on reste en alerte hein, durant tout l'été. Si vous avez des choses à nous signaler, vous nous appelez au standard le 02 37 45 4000. On continuera de vous signaler les problèmes de circulation durant tout l'été.
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1: Sur votre plateau télé ce soir, l'appel de la forêt, le réchauffement climatique et des montagnes russes. L'école buissonnière sur France 3, film réalisé par Nicolas Vanier. Paris 1930, Paul n'a connu que les murs de l'orphelinat. Il se voit confié à une dame de la campagne en Sologne. L'enfant des villes, récalcitrant et buté, arrive dans un monde mystérieux et inquiétant, celui d'une région souveraine et sauvage.
2: Le manoir de Monsieur le Comte, mon patron.
3: Qui est ce jeune garçon que j'ai surpris à traîner?
2: Ah, ça doit être le petit parisien que j'ai pour les vacances, mais il vous dérangera plus, Monsieur le Comte.
4: Vous allez fermer la porte à clé? Je pourrais m'échapper.
5: Pour s'échapper, il faut être enfermé, et ici, tu l'es pas.
1: Sale temps pour la planète sur France 5, série documentaire sur le thème Guadeloupe, beauté fragile. Au cœur des Caraïbes, la Guadeloupe est atteinte de plein fouet par le réchauffement climatique, mettant la vie des habitants et la pérennité des bâtiments en danger. L'érosion du littoral fait peser une menace imminente sur les habitations côtières.
6: Les fondations de la maison sont au bord du précipice. Une tempête, des pluies diluviennes et la maison peut s'effondrer. Depuis les années 50, la terre sur cette portion du littoral recule de 1 à 7 mètres chaque année.
1: Les parcs d'attractions préférés des Français sur Gulli Magazine. Chaque année, près de 65 millions de visiteurs se rendent dans les parcs d'attractions en France. Ils sont souvent des affaires de famille qui se transmettent de génération en génération. Cette émission dévoile les coulisses des parcs Nigloland, Frépertuis City et Luna Park. L'école buissonnière sur France 3, sale temps pour la planète sur France 5 et les parcs d'attractions préférés des Français sur Gulli. Très belle soirée télé à tous.
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9: Il est 9h18 et vous êtes à l'écoute d'Intensité. On va jouer dans quelques instants au jeu du cahier de vacances avec des centaines de cadeaux à gagner tout l'été. On va rejouer ensemble juste après les Chainsmokers et Closer dans la matinale.

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0: 9h23 et vous êtes à l'écoute d'Intensité, votre radio en Eure-et-Loire. C'est parti, on joue.
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0: Le cahier de vacances, on le ressort juste pour vous. Il n'y a pas de raison qu'il y ait que les enfants qui doivent réviser avec leur cahier de vacances durant tout l'été. Mais vous, la bonne nouvelle, c'est que ça vous apporte des cadeaux. Oui, oui, des cadeaux. C'est arrivé par exemple à Marina ce matin qui est repartie avec des sessions d'acrobranche avec l'acrocamp de Chartres, une balade aussi en vélo-ride du côté de Pont-sous-Galardon ou encore deux sessions chez Dunois Kart à Lutz-en-Dunois, session de karting et plein d'autres choses à gagner durant tout l'été. On va en reparler évidemment et on va jouer ce matin avec Yann. Salut Yann.
2: Oui, bonjour.
0: Vous habitez Boisville-la-Saint-Père, c'est ça?
2: C'est ça.
0: Commercial dans le secteur du bâtiment et des vacances qu'on attend avec impatience début août. Hein. Donc encore un peu de boulot. Oui. Vous prenez la direction de quelle région du coup si vous partez en vacances?
2: Eh ben, Rocamadour
0: Rocamadour, direction la Dordogne du coup. Bon, en tous les cas, je pense qu'on attend ça avec impatience. Et d'ici là, histoire de patienter, ce serait pas mal de gagner quelques idées sorties à faire avec les amis, la famille. Ce serait plutôt cool. Bon, eh ben Yann, vous connaissez le principe, le jeu du cahier de vacances. On révise ensemble une première question, donc niveau CP-CE1, une seconde niveau CE2-CM1 et une dernière, peut-être un peu plus costaud, à vous de voir, CM2 collège. Ok, c'est à vous de dire à quel moment vous vous arrêtez. À chaque bonne réponse, il y a un cadeau et s'il y a une mauvaise réponse, vous perdez tout. Ok.
2: On se concentre.
0: Allez, c'est parti pour la première question. Si aujourd'hui nous sommes mardi, quel jour sera-t-on après-demain?
2: Jeudi.
0: Eh ouais, jeudi, parfait. Bon, parfait, on n'est pas tombé dans le piège, tout va bien. Et on est parti dessus.
1: Escalader jusqu'au sommet avec Chartres à bloc.
0: On vous offre deux sessions d'escalade avec Chartres à bloc. Bravo Yana. Vous avez déjà testé Chartres à bloc, escalade?
2: Non, justement, je voulais essayer.
0: Et ben voilà, c'est l'occasion, donc ça, c'est déjà dans la poche. Qu'est-ce qu'on fait? Est-ce qu'on continue ou est-ce qu'on s'arrête là?
2: Oui, on continue.
0: On continue. Deuxième question, niveau CE2, CM1. Combien y a-t-il de joueurs au total sur un terrain de football lors d'un match?
2: Sur le terrain, 22.
0: Ben ouais, pas de soucis. Il fallait surtout pas me dire 11. Hein. Ouais. C'est au total.
1: Zoo Refuge La Tanière.
0: Eh ben, des invitations pour le Refuge La Tanière. Deux invitations. Alors, on rajoute tout ça. Qu'est-ce qu'on fait maintenant? Est-ce qu'on continue ou est-ce qu'on s'arrête là?
2: Alors, on continue.
0: On continue? Alors, on prend des risques. Hein. Attention, histoire de se concentrer. Attention, la question niveau CM2 collège. Quelle planète est la plus proche du Soleil, Yann?
2: Mercure.

0: Oh, ça c'est bien. Ça c'est une très bonne réponse. Et on ajoute... Deux invitations pour Papea Park. Voilà Yann. Parfait. Mercure, et ben voilà, fallait l'avoir. Effectivement, on a toujours un doute dans quel ordre elles sont celles-là. Et bien non, c'est bien Mercure qui est la plus proche du Soleil. Donc c'est une très très bonne réponse. Et ben un grand chelem, hein, comme Marina juste avant vous il y a une heure. Donc on récapitule. Deux sessions pour Chartres à Bloc, salle d'escalade du côté de Chartres. Deux invitations pour le zoo refuge La Tanière. Finalement, c'est juste à côté. Donc comme ça, vous faites d'une pierre deux coups. Et puis après un petit peu de voiture pour aller direction Le Mans et bien aller passer une bonne journée du côté de Papea Park. On vous offre deux invitations également. Bravo Yann.
1: Super, merci.
0: Et bien, on vous souhaite une bonne journée et bon courage pour le boulot avant les vacances.
1: Merci.
0: Allez, au revoir. Vous faites comme Yann, vous venez jouer avec nous et vous vous inscrivez surtout sur intensité.net et l'application Intensité. Le code jeu, c'est le code Soleil pour valider votre participation. Soleil et toutes vos coordonnées. Parmi les cadeaux que je n'ai pas cités, il y a aussi par exemple l'Odyssée à Chartres qui vous offre des sessions et des places pour l'espace aquatique. Des bons d'achat Intermarché aussi pour faire un bon stock de glace ou acheter absolument ce que vous voulez pour les barbecues. 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Je vous rappelle le code jeu Soleil. À vous de jouer. La suite avec le retour de l'info dans quelques minutes sur Intensité. Ce sera évidemment avec Jade Billan pour le retour du journal sur la radio d'Eure-et-Loire. À tout de suite.
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0: Il est 9h32 et vous êtes à l'écoute d'Intensité. On est un petit peu en retard pour retrouver Jade Billan pour l'essentiel de l'info locale.
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18: Des détails plus précis sur le projet de fusion entre les collèges Anatole France et Thomas Divy à Châteaudun. À Chartres, la foire Saint-André commence à se préparer. Et puis on parlera du Tour de France avec toujours Hugo Page, l'Eurélien engagé sur la course.
0: Salut Jade.
18: Salut Jérôme, bonjour à toutes et à tous.
0: Plusieurs kilomètres de déviation à Chaudon.
18: Oui, c'est le début d'importants travaux au pont de Mormoulin à Chaudon aujourd'hui. Conséquence, pendant un mois, la route est barrée, chantier infranchissable puisque donc l'obstacle, c'est un ouvrage d'art vraiment qui traverse un cours d'eau. L'arrêté du conseil départemental prévoit un plan de déviation sur plusieurs kilomètres, donc le tout en passant par Écluzel. Le tracé est consultable auprès de la commune de Chaudon. Vous devrez passer donc sur plusieurs kilomètres par là.
0: À Châteaudun, le collège Anatole France entame sa déconstruction.
18: Pour laisser place à un nouvel équipement scolaire porté par le conseil départemental de Eure-et-Loir, le projet prévoit de réunir donc Anatole France et Thomas Divy, deux établissements voisins confrontés à la baisse du nombre d'élèves dans les classes afin de n'en former plus qu'un. Une transformation attendue depuis de nombreuses années par certains. Explication avec Robin Olitreau.
19: C'est historique pour Châteaudun et pour l'Eure-et-Loir. Pour la première fois, un collège va entièrement être refait à neuf et bénéficier d'innovations modernes dans un quartier prioritaire. Une restructuration inévitable pour nos futurs collégiens. Christophe Le Dorven, président du département.
20: Le collège Anatole France est le plus vétuste du département aujourd'hui. Il nécessitait de très gros travaux. Eu égard à la baisse constante et forte des effectifs en prospective, on est à moins 25% d'élèves dans les 10 ans qui viennent sur l'ensemble du département. Mais avec une pointe sur le Dunois et sur le Perche à moins 40%.
19: 26 millions d'euros sont destinés à la refonte du collège Anatole France, de quoi le centraliser avec le second du quartier Beauvoir, le collège Thomas Divy.
20: On a deux établissements côte à côte. Aujourd'hui, fonctionnent déjà à la moitié de leurs effectifs théoriques. On aurait eu deux très petits collèges, ce qui n'est pas du tout adéquat pour avoir un enseignement de qualité. Vous avez déjà aujourd'hui des professeurs qui sont en demi-poste sur l'un et sur l'autre des établissements. Mais si vous avez moins d'élèves, en fait, on pouvait perdre des demi-postes. Mais vous ne pouvez pas attirer de façon pérenne des professeurs sur la durée si vous n'avez pas des postes entiers ou des demi-postes qui s'exercent sur deux établissements l'un à côté de l'autre.
19: Un nouveau collège étudié depuis de nombreuses années, finalement livré dans un an. Un processus de démolition et de reconstruction accéléré depuis l'investiture du nouveau maire Philippe Vigier.
20: Nous avons déjà commencé les travaux aujourd'hui de désamiantage de certains bâtiments pour pouvoir faire de la démolition de bâtiments dès cet été, pour pouvoir avoir un accueil évidemment provisoire de l'administration et des classes SECPA d'abord, mais dans de bonnes conditions, et puis de pouvoir démolir et construire l'ensemble des bâtiments pour une rentrée en septembre 2027. Puis les finitions, notamment en espace vert, à faire au cours de l'année scolaire 2027-2028.
19: Et cette décision n'est pas sans une mouvance de la carte scolaire.
20: C'est une obligation de toute manière. Il n'y aura pas de grand chamboulement. S'il y a des changements, que ce soit sur les écoles de Châteaudun ou sur les écoles qui sont des communes limitrophes qui sont aujourd'hui rattachées soit à Divy, soit à Anatole France, peut-être y en aura-t-il qui seront rattachés à Zola, par exemple, parce qu'ils sont plus en proximité. Mais on reste sur le bassin de Châteaudun.
19: Depuis 2021, le département alloue une enveloppe de 150 millions d'euros pour la modernisation et la rénovation des 39 collèges publics du territoire, et ce jusqu'en 2028.
18: Merci Robin Olitreau. Dans le reste de l'actualité, ce drame, ce quinquagénaire domicilié à Saint-Hilaire-la-Gravelle dans le Loir-et-Cher qui est décédé après avoir perdu le contrôle de son deux-roues motorisé dans un virage de la commune. C'était dans la nuit de samedi à dimanche. Selon le journal La Nouvelle République, l'homme était inanimé et sa moto immobilisée en bordure de route communale. Les pompiers de Moret se sont rendus sur place, mais il n'y avait plus rien à faire. Le médecin urgentiste donc n'a pu que constater le décès malheureux de la victime. Ouverture des inscriptions pour les exposants de la prochaine foire de la Saint-André à Chartres. Tous les producteurs, artisans, forains, camelots intéressés peuvent se recenser. Vous avez jusqu'au 30 octobre. C'est sur le site de la ville que vous pouvez faire les démarches. Les festivités, elles, vont se dérouler le dernier dimanche du mois de novembre prochain. Un nouvel épisode caniculaire s'installe progressivement dans l'Hexagone. Si cette nuit vient d'être plutôt respirable, ce sera moins le cas des prochaines. Surtout en journée, la chaleur s'annonce écrasante. Et sur l'ensemble du territoire, on attendra un nouveau risque modéré à parfois élevé de départ de feux de végétation et de forêt, prévient aussi l'association Météo Centre Val-de-Loire qui fait donc le point régulièrement sur les fortes chaleurs. Pour rappel, pour la sécheresse en Eure-et-Loire, plusieurs secteurs sont concernés avec même des rivières qui sont en alerte crise. C'est le cas de la Vègre et du Loir-Amont. Ce n'est pas encore les vacances pour les élus représentant les 20 communes de la communauté de communes du Perche. Nouveau conseil communautaire à venir aujourd'hui, 18h à la salle des fêtes de Vichère. Du côté de Gélinville, encore une quinzaine de créneaux à réserver pour le don du sang aujourd'hui. C'est de 15h à 19h à la salle des fêtes de Bonville à Gélinville. Côté sortie aujourd'hui, une comédie musicale du côté de Chartres Estival. Le public est invité à 21h, place Billard, pour découvrir Mieux vaut star que jamais. Petit jeu de mots pour cette pièce présentée par le collectif de L'Envol, une troupe locale qui vient de Lucé.
0: Et puis on referme ce journal avec du sport et du cyclisme avec des nouvelles du Tour de France.
18: Le seul Aurélien engagé sur la grande boucle, c'est Hugo Page. 118e hier sur l'arrivée à Barcelone. Le coureur de la Cofidis de 24 ans et le reste du peloton sont attendus en France. Aujourd'hui, arrivé dans les Pyrénées-Orientales, épreuve légèrement modifiée puisque le public est invité à ne pas se rendre sur les derniers kilomètres suite aux incendies qui sévissent dans le département des Pyrénées-Orientales. Concernant l'épreuve en elle-même, elle s'annonce rude pour le puncheur Aurélien puisque c'est une étape de montagne, 195 km avec un dénivelé positif de plus de 3800 mètres et surtout de la chaleur.
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1: On poursuit sur l'intensité avec un coup d'œil aux prévisions météo, Jade.
2: Et un nouvel épisode caniculaire qui s'installe. La chaleur va s'accentuer rapidement en fin de matinée pour avoir en moyenne cet après-midi 34 degrés en Eure-et-Loir. Pour les températures, donc ce sera autour de 33 si vous êtes à Buis ou encore du côté d'Immonville, mais 34 pour l'ensemble du département. Côté ciel, c'est très ensoleillé après une matinée où il y aura quelques nuages assez bas. Et puis pour la journée de demain, mardi, donc les températures qui continuent de s'accentuer. 36 degrés pour la maximale attendue. Et donc dans la nuit d'aujourd'hui à demain, il fera autour des 18 degrés.
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1: Des rendez-vous extraits de notre agenda, c'est parti pour l'été, également à Châteaudun avec Saint-Jean-Plage. Ça va continuer jusqu'à la fin du mois d'août, à partir de 13h jusqu'à 19h sur les jardins des Gros Moulins à Châteaudun, c'est au pied du château.
2: À Saint-Mémo-Terrive, le labyrinthe du Timré fait son retour depuis samedi, donc, et ce sera jusqu'au 31 août, tous les jours, dès 10h30 jusqu'à 19h.
1: Autre rendez-vous estival, tout l'été également, du lundi au vendredi, 14h-19h à Senonches. Rendez-vous avec la base de loisirs. Donc n'hésitez pas à en profiter aussi tout l'été.
2: Et puis si dans le journal je vous parlais d'un conseil communautaire, il y a aussi un conseil municipal. Ce sont vos élus à Danger qui vous attendent au sein de la mairie à 20h30.
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Les anniversaires de stars à signaler pour ce début de semaine. On commence avec un acteur américain qui a joué le rôle, voilà, que vous connaissez tous pendant de nombreuses années, que vous allez tous reconnaître avec ceci. Rocky Balboa, Sylvester Stallone, fête son anniversaire, il est né en 1946. Il fête ses 80 ans aujourd'hui. Rocky, Rambo, et voilà, quoi. Dès l'instant que ça pète, il y avait Sylvester Stallone pas très très loin, hein, finalement. On va rester aux États-Unis avec de la musique. Et monsieur 50 Cent qui est né en 1975. 50 Cent qui fête aujourd'hui donc ses 51 ans. En musique toujours, nous avons Kate Nash, l'anglaise est née en 1987, 39 ans, et puis la canadienne québécoise, 54 ans pour Isabelle Boulay aujourd'hui. En politique, George W. Bush fête ses 80 ans, l'homme américain ex-président des États-Unis. Il fête donc ses 80 ans aujourd'hui, ou encore l'actrice Audrey Fleurot pour revenir en France. Elle est née en 1977, elle a 49 ans. Happy birthday! Allez, la suite sur Intensité, ici à 9h52 avec le retour de Dua Lipa, Love Again. On va reparler du cahier de vacances avant de se quitter, juste avant 10h. Très belle journée.

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0: 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Je vous laisse en compagnie de Ronan, il vous accompagne jusqu'à 13h et je vous retrouve dès demain, 6h30, salut.
2: Passez un bon début de semaine, à demain Jérôme pour un nouveau réveil à 6h30. On commence avec Robin Schulz ensemble, voici Sugar, il est 10h. L'info avec Jade Billon et Clémence Lobary. Bonjour Clémence.
3: Bonjour à tous. Cédric Jubilla reconnaît avoir tué son épouse. C'est ce que révèle ce matin le journal La Dépêche. Près de 6 ans après la disparition de l'infirmière dans le Tarn, le plaquiste aurait donc avoué les faits dans une lettre manuscrite à ses avocats. Il expliquerait qu'une nouvelle dispute a éclaté entre lui et Delphine ce jour-là. Il n'a en revanche donné aucun détail sur comment il a tué son épouse, ni où l'a caché son corps. Il dit réserver ses informations à la justice. Un rebondissement qui intervient en tout cas 2 mois avant l'ouverture de son procès en appel. L'actualité ce matin, c'est également l'incendie dans les Pyrénées-Orientales qui progresse toujours. Le feu qui s'est déclaré à Trévillac ce week-end a parcouru environ 4600 hectares et 26 communes ont été invitées à évacuer. Plus de 10 000 personnes sont concernées. 5 autres ont été blessées, dont un sapeur-pompier. Un incendie qui impacte également la 3e étape du Tour de France. Les coureurs doivent s'élancer de Granollers pour arriver aux Angles. Et si le parcours est maintenu, la course se fera sans public ni caravane dans sa partie française. En attendant, Laurent Nunez est attendu sur place cet après-midi. Le ministre de l'Intérieur qui ce matin sur France 2 a indiqué que la saison des feux a démarré avec 1 mois d'avance. 11 000 hectares de terrain ont déjà été brûlés cette année selon lui. Sébastien Lecornu, de son côté, tente d'échapper à la motion de censure des écologistes. Motion déposée pour dénoncer la gestion de la canicule et qui doit être examinée aujourd'hui à l'Assemblée nationale. Le Premier ministre a annoncé l'inscription au Sénat d'une proposition de loi sur l'adaptation au changement climatique, une demande des socialistes. En revanche, le chef du gouvernement a refusé d'augmenter le fonds vert. De nouveaux bombardements en Ukraine cette nuit. Au moins 10 personnes sont mortes dans la région de Kiev. De son côté, le ministère russe de la Défense affirme avoir lancé une frappe massive après les attaques de drones ukrainiennes. Et puis le football avec la suite aujourd'hui des 8e de finale de la Coupe du Monde. Avec ce choc déjà à 21h, le Portugal affronte l'Espagne. Et puis à suivre à 2h cette nuit, États-Unis-Belgique. Excellente matinée à tous.
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4: Bonjour à toutes et à tous. C'est un projet à 26 millions d'euros. À Châteaudun, le collège Anatole France entame sa déconstruction pour laisser place à un nouvel équipement scolaire actant la fusion avec l'autre collège du quartier Beauvoir, l'établissement Toba Divi. Et si le projet a fait débat, pour d'autres, cette transformation était attendue depuis plusieurs années. On en parle plus longuement dans le journal de 12h30. Ouverture des inscriptions pour les exposants de la prochaine foire de la Saint-André à Chartres. Tous les producteurs, artisans, forains et camelots intéressés peuvent se recenser jusqu'au 30 octobre dernier délai. Les festivités vont se dérouler le dernier dimanche du mois de novembre prochain. Le début d'importants travaux à Chaudon pour le pont de Mormoulin. À partir d'aujourd'hui jusqu'au 7 août, la route est barrée. Un mois de chantier pour cet ouvrage d'art qui forme un obstacle infranchissable, précise l'arrêté du conseil départemental. Un plan de déviation sur plusieurs kilomètres est en vigueur. Ce n'est pas encore les vacances pour les élus représentant les 20 villes et villages de la communauté de communes du Perche. Nouveau conseil ce soir, c'est à 18h à la salle des fêtes de Vichères. Des nouvelles du Tour de France, le Rallyen Hugo Page est arrivé 118e hier sur l'étape arrivant à Barcelone. Le coureur de la Cofidis de 24 ans se place 145e au général. Aujourd'hui, 3e étape avec une arrivée en France dans les Pyrénées-Orientales, légèrement modifiée suite aux incendies dans le sud de la France. C'est une épreuve de montagne de 195 km qui attend les cyclistes. Et puis une comédie musicale s'invite aujourd'hui à Chartres Festival. Le public est invité à 21h place Billard pour découvrir Mieux vaut star que jamais, une pièce présentée par le collectif de l'Envol, troupe qui vient de Lucé. Et puis la vigilance jaune canicule en vigueur dans le département. Au fil de la semaine, les températures vont augmenter. Aujourd'hui, jusque 34 degrés en Eure-et-Loire, côté ciel s'est dégagé. Bon début de semaine à toutes et tous.
2: Merci Jade Billon, à tout à l'heure avec Clémence pour nous présenter à nouveau l'info en Eure-et-Loire, en France et partout dans le monde. Bonjour à tous, salut, c'est Ronan avec moi, Robin Schulz. On commence tout de suite avec un petit morceau de sucre, Sugar, bienvenue.

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Marcel, excellent. I just might ce matin sur Intensité. Intensité, alors si vous avez un petit coup de chaud, il s'agit de faire attention avec la fatigue post-canicule. Après les grosses chaleurs, sachez que si vous vous sentez vidé, épuisé, pas de panique, c'est une réaction biologique normale. Le corps dépense beaucoup d'énergie, énergie folle, pour réguler sa température interne en pleine canicule. En revanche, les médecins alertent sur certains signaux qui doivent vous pousser à consulter. Si cette fatigue s'accompagne de vertiges, de maux de tête violents, de crampes musculaires, d'une baisse brutale de la tension, ça peut être une déshydratation profonde, d'un coup de chaleur thermique mal éliminé. Il faut boire beaucoup d'eau. Voilà. Allez, vous continuez avec nous. On va rester ici en se rafraîchissant avec Lizzo. Et un jus maintenant sur Intensité Juice.

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0: continue avec The Odds sur Intensité, puis c'est le retour du cahier de vacances.
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15: 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On démarre la semaine avec une page d'enfer, les béliers. Vous dénichez une pépite en seconde main ou en brocante. Ami taureau, un collègue vous apporte un café et une info croustillante et vous adorez ça. Gémeaux, votre humour débloque une réunion tendue. Bravo! Cancer, rangez ce téléphone et profitez d'un vrai moment de calme. Lion, quel charisme! On ne voit que vous dans l'assemblée. Vous attirez tous les regards. Vierge, oubliez la liste des courses et laissez-vous porter par vos envies. Balance, un vêtement oublié au fond du placard vous va comme un gant. Parfait! Les scorpions, vous trouvez enfin le mot juste pour clore un débat. Sagittaire, foncez dans votre lit dès 21h, vous avez besoin de récupérer. Capricorne, une idée de génie vous traverse l'esprit sous la douche. Les Verseaux, un voisin vous rend un service inattendu. Et puis, les poissons, votre intuition vous évite un petit bouchon sur la route.
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continuer avec Marine et Escroc ce matin. Ça y est, c'est le début des vacances pour certains. Et du coup, avec le début des vacances, eh bien, c'est le retour des Summer Songs sur Intensité. Vous avez rendez-vous avec les plus grands tubes des dernières décennies. Quand vous propose de retrouver chaque début d'heure ici, Lunettes de Soleil et les Summer Songs de retour, tout la date sur Intensité. Ça fait plaisir. Voici Marine avec Escroc. Maintenant, passez un bon lundi matin.

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courage pour ce début de semaine. En écoutant Intensité, on va retrouver Tame Impala avec le remix de Jenny, qui a été un des gros hits d'ailleurs de printemps, avec Dracula. On fera un point avec l'info tout à l'heure. Ce sera le retour de l'actualité à 11h avec les flashs. Ce sera un peu partout dans le monde, en France, puis bien sûr aussi chez nous en Eure-et-Loir. Tame Impala maintenant.

0: Il est 11h, Enrique Iglesias, sous Bémé la radio. Ce sont les Summer Songs, juste après les Flashs. Avec Jade Billon et Clémence Lobary. Bonjour Clémence.
1: Bonjour à tous. C'est un revirement spectaculaire. Près de 6 ans après la disparition de Delphine Jubilard dans le Tarn, Cédric Jubilard aurait reconnu sa responsabilité à ses avocats. Une information dévoilée par la Dépêche. Le plaquiste aurait donc avoué les faits dans une lettre manuscrite. Un rebondissement qui intervient 2 mois avant l'ouverture de son procès en appel. Les réactions, elles se multiplient. Le maire de Cagnac-les-Mines où résidait le couple Jubilard a notamment évoqué un soulagement selon la Dépêche. Sur BFM TV, un Pauline Rongier, avocate de la meilleure amie de Delphine Jubilard, dit attendre désormais des informations sur la localisation du corps. Le feu dans les Pyrénées-Orientales n'est ni fixé ni contenu. Le directeur départemental des sapeurs-pompiers des Pyrénées-Orientales a fait le point ce matin. L'incendie qui s'est déclaré à Trévillac ce week-end a parcouru environ 4600 hectares et 26 communes ont été invitées à évacuer. Plus de 10 000 personnes sont concernées. Des incendies qui ont débuté cette année un mois plus tôt que d'habitude. C'est en tout cas ce qu'a assuré ce matin sur France 2 le ministre de l'Intérieur, Laurent Nunez. 11 000 hectares de terrain ont déjà été brûlés cette année selon lui. Le ministre qui doit d'ailleurs se rendre dans les Pyrénées-Orientales dans l'après-midi. Et face aux sinistres qui se multiplient, le syndicat des sapeurs-pompiers volontaires de France appelle à la mobilisation. Il demande aux entreprises et administrations de libérer leurs salariés pompiers volontaires. 78% des effectifs de secours sont en France des volontaires, soit 198 800 hommes et femmes. En parallèle, 16 départements de l'Ouest et du pourtour méditerranéen, eux, sont toujours en vigilance orange canicule aujourd'hui. Et Sébastien Lecornu, de nouveau sous la menace d'une motion de censure. Elle doit être examinée aujourd'hui par l'Assemblée. Motion qui a été déposée par les écologistes pour dénoncer la gestion de la canicule au mois de juin. Et puis, le Tour de France. Hier, c'est Isaac Del Toro, coéquipier de Tadej Pogacar, qui s'est imposé à Barcelone. Aujourd'hui, le peloton arrive en France, mais c'est une arrivée perturbée par les incendies dans les Pyrénées-Orientales. La course se fera sans public ni caravane dans sa partie française. Excellente fin de matinée à tous.
0: Info locale. Jade Billon.
2: Bonjour à toutes et à tous et bon appétit si vous passez à table. C'est historique pour Châteaudun et pour l'Eure-et-Loire. Pour la toute première fois, un collège va entièrement être refait à neuf et bénéficier d'innovations modernes dans un quartier prioritaire. Une restructuration inévitable pour les futurs élèves du collège Anatole France. Le projet prévoit de réunir l'établissement au collège Thomas Divy, deux sites voisins confrontés à la baisse du nombre d'élèves par classe. C'est ce que pointe le conseil départemental. Les précisions sur intensité.net avec le reportage de Robin Olitro. Le début d'importants travaux au pont de Mormoulin, c'est à Chaudon, dans le nord-est du département. À partir d'aujourd'hui et pour un mois, la route est barrée. Le chantier de cet ouvrage d'art forme un obstacle infranchissable. Le plan de déviation sur plusieurs kilomètres en passant par Écluzel est consultable auprès de la commune de Chaudon et du conseil départemental sur son arrêté. Une comédie musicale à Chartres aujourd'hui, c'est Chartres Estival. Le public est convié à 21h place Billard pour découvrir Mieux vaut star que jamais, une pièce présentée par le collectif De l'Envol, une troupe située à Lucé. À Gélinville, encore une quinzaine de créneaux cherchent à être réservés pour le don du sang. La collecte d'aujourd'hui est organisée de 15h à 19h à la salle des fêtes de Bonville à Gélinville. Ce n'est pas encore les vacances pour les élus représentant les 20 municipalités de la communauté de communes du Perche. Ils sont convoqués en assemblée aujourd'hui, c'est à Vichères à la salle des fêtes à 18h. Et puis le Tour de France se poursuit avec cette arrivée dans les Pyrénées-Orientales aujourd'hui pour la 3e étape. L'Aurélien Hugo Page va donc poursuivre sa 3e grande boucle. Il est arrivé 118e hier à Barcelone, le profilant donc 145e au général. Le coureur de la Cofidis s'élance aujourd'hui sur une épreuve de montagne, 195 km à réaliser et des points au sprint à glaner au kilomètre 98. Pour la météo, l'Eure-et-Loire est en vigilance jaune canicule, la sécheresse toujours importante aussi dans le département. Côté thermomètre, jusque 34 degrés cet après-midi, ciel ensoleillé et une nuit respirable, 15 à 18 degrés attendus. Bon lundi à vous.
0: Merci beaucoup, Jade Billon. À tout à l'heure, donc, pour le retour d'info. Ce sera un petit peu plus tard à midi. Et puis, les Summer Songs sur Intensité pour commencer cette nouvelle heure. Enrique Iglesias, qu'on va retrouver avec Sous Bémé, la radio. C'est l'un des plus grands tubes, d'ailleurs, reggaeton, ou reggaeton, vous le dites à la française, si vous voulez, d'Enrique Iglesias, sorti en février 2017. Il est le spécialiste des hymnes estivaux et l'espagnol. C'était donc tourné vers ce morceau-là pour nous proposer une version latino, mais aussi une version anglaise. On écoute tout de suite Enrique Iglesias. Ce sont les Summer Songs sur Intensité.

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C'est bien ça, Ray, avec Where is my husband à l'instant sur Intensité. 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Allez, la Proc TV à suivre dans quelques instants.

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2: La télé, tout un programme.
3: Sur votre plateau télé ce soir, l'appel de la forêt, le réchauffement climatique et des montagnes russes. L'école buissonnière sur France 3, film réalisé par Nicolas Vanier. Paris 1930, Paul n'a connu que les murs de l'orphelinat. Il se voit confié à une dame de la campagne en Sologne. L'enfant des villes, récalcitrant et buté, arrive dans un monde mystérieux et inquiétant, celui d'une région souveraine et sauvage.
4: Le manoir de Monsieur le Comte, mon patron.
5: Qui est ce jeune garçon que j'ai surpris à traîner?
4: Ah, ça doit être le petit Parisien que j'ai pour les vacances, mais il vous dérangera plus, Monsieur le Comte.
6: Vous allez fermer la porte à clé? Je pourrais m'échapper.
7: Pour s'échapper, faut être enfermé, et ici, tu l'es pas.
3: Sale temps pour la planète sur France 5, série documentaire sur le thème Guadeloupe, beauté fragile. Au cœur des Caraïbes, la Guadeloupe est atteinte de plein fouet par le réchauffement climatique, mettant la vie des habitants et la pérennité des bâtiments en danger. L'érosion du littoral fait peser une menace imminente sur les habitations côtières.
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Je vous propose d'écouter Mickey dans quelques instants. Juste après ceci, je vous annonce Chartres Estival. Chartres Estival bat son plein. Et en ce début de semaine, eh bien, on continue à noter les rendez-vous. Nouveau rendez-vous à ne pas manquer d'ailleurs à cette occasion, puisque vous avez de quoi applaudir ce lundi 6 juillet. Mieux vaut tard que jamais. Oui, mais c'est un nouveau rendez-vous à ne pas manquer, donc, avec les programmations qui sont très nombreuses. Alors, Mieux vaut tard que jamais, c'est une comédie musicale qui sera proposée Place Billard. Si vous voulez en profiter, n'hésitez pas. Place Billard, donc, des chansons plutôt humour, des chants, une mise en scène façon comédie musicale. C'est aujourd'hui Place Billard, Chartres Estival. C'est tout l'été, quarantaine de concerts gratuits, hein, quand même, ça fait plaisir. Voici Mickey tout de suite sur Intensité.

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1: Très bon lundi, bon début de semaine sur Intensité. On poursuit avec l'agenda des manifestations associatives. On commence ce week-end samedi à partir de 9h30 à Brou, au 65 rue de Châteaudun. Les portes ouvertes de la broutique du Secours catholique. Grand déballage du mois et promo de l'été avec 6 articles à 5 euros. Sur le terrain de la Pointe de Lille à Danjou, rendez-vous également samedi pour un concours de pétanque en doublette de la boule d'Angelaise. Inscription à 13h, j'ai du but à 14h30. 10 euros par équipe. Rendez-vous samedi à Lille de la Vallée de l'Aigre à Romilly-sur-Aigre à partir de 16h jusqu'à la tombée de la nuit pour la fête de l'aigrette organisée par Romy en fait. Participation des groupes Challenger, Doika, Oika ou encore Miss Sakana. Il y aura un feu d'artifice à 23h. Renseignements 06 61 02 16 30. À samedi à 20h, également le 26 juillet prochain à 14h à la salle Léo Lagrange de Châteaudun. C'est deux lotos de l'association du Chêne Vert de Lutz-en-Dunois. 3 euros le carton avec à gagner bon d'achat jusqu'à 1000 euros. Renseignements au 06 77 68 06 95. Rendez-vous samedi et dimanche à 14h à la salle des fêtes de Terminier pour deux lotos de l'amicale des agents territoriaux du canton d'Orgères. Le carton sera à 4 euros et vous pourrez gagner des bons d'achat jusqu'à 500 euros. À dimanche, à partir de 14h, derrière la grange de Saint-Hilaire-sur-Yerre, fête de village organisée par l'amicale. Un nombreux jeu d'antan pour petits et grands et kermesse. Lundi 13 juillet, à partir de 22h, au centre de secours de Hanche, c'est le bal par l'amicale des sapeurs-pompiers de Hanche et Pernon. Soirée fluo animée par DJ RMJ Events. L'entrée est à 10 euros, prévente à 8 euros, avec une consommation gratuite sur aspe28.fr. C'est gratuit pour les moins de 16 ans. À partir de 19h, sur la site de la Gaugrie à Hauton du Perche, c'est lundi 13 juillet à 19h, c'est le barbecue géant organisé par l'association Sport et Loisirs. Démonstration de danse en ligne, concert pop rock, 23h, feu d'artifice. Lundi 13 juillet, à partir de 19h, place CDA à la Broue, c'est le barbecue géant organisé par les sapeurs-pompiers. Le tarif est à 14 euros, 22h, retraite au flambeau, 23h, feu d'artifice et balles animées par un DJ. Mardi 14 juillet à 13h, à la salle culturelle L'Entracte de Nogent-le-Fay, à l'auto spécial bon d'achat des Roses de l'Espoir au profit de la dysphasie, 4 euros le carton, à gagner jusqu'à 600 euros en chèque cadeau et réservation au 07 49 45 17 14. Ce sera aussi le mardi 14 juillet à Moriez, à vide-grenier de l'Amicale, 10 euros l'emplacement de 6 mètres avec voiture, inscription 06 74 75 71 41. À Yèvres, dimanche 19 juillet, brocante du comité des fêtes, installation de 5h à 8h, 2 euros le mètre, pas de réservation sauf pour les professionnels. À 20h, concert offert à la salle récréative, renseignement au 06 77 52 89 95. Jeudi 23 juillet à midi, à la salle des fêtes de Châteauneuf-en-Thymerais, déjeuner et thé dansant de l'amitié Castelneuvienne, animé par Patrick Caron, tarif 43 euros, pour les adhérents c'est 38 euros, thé dansant seul à 14 euros, réservation 06 07 17 50 79. À la rentrée de septembre, rejoignez le club de canoë-kayak Dunois, profitez de 4 mois offerts sur votre première licence, club labellisé et classé parmi les meilleurs clubs de France, venez naviguer avec eux. Rendez-vous dimanche 4 octobre prochain à partir de 14h à la salle des fêtes de Bailleulpin pour un concert des Forbans en hommage à Bébert avec d'autres artistes au profit des enfants malades organisé par Rêve et Espoir 28. Entrée 20 euros, vente de billets le samedi 11 juillet de 10h à 18h au centre commercial de Barjouville. Renseignements au 06 70 40 58 78. On finit avec les annonces des particuliers comme ce week-end, samedi et dimanche, 9h-18h, Ville-Maison au 26 rue des Béniou à Saint-Denis-les-Ponts. Mobilier, vêtements ou encore bibelots à vendre. On prend la direction aussi de Chartres samedi de 9h à 18h et dimanche de 9h à 16h pour un vide-maison au 7 bis rue du Bourgneuf, donc à Chartres, à vendre meubles, vaisselle ou encore vêtements. Voilà pour l'ensemble de ces événements. On reprend en musique sur Intensité. Belle semaine.
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U2 dont on attend évidemment un grand retour aussi et des concerts. Hein. Ils ont lancé un album qui serait festif et des concerts festifs pour lutter contre la morosité du monde. On va parler voiture puisqu'il y a eu beaucoup de départs en vacances et il y en aura de plus en plus d'ici le mois de juillet, la mi-juillet surtout. Une nouvelle caméra infrarouge sera désormais obligatoire à bord des voitures neuves. Ouais, mais c'est la nouvelle norme européenne qui entre en vigueur. Donc toutes les voitures neuves qui seront vendues en France devront désormais être équipées d'une caméra infrarouge pointée vers le conducteur. Hein. Alors le rôle sera d'analyser vos expressions faciales, le mouvement de vos paupières en temps réel pour détecter les tout premiers signes de fatigue, de somnolence, de distraction au volant. Dès que vos yeux vont se fermer un peu trop longtemps ou quitteront la route, le système déclenchera une alerte sonore et visuelle. Un copilote donc high-tech pour sauver des vies sur la route des vacances. C'est plutôt une bonne chose. On continue en musique évidemment. Bonne matinée, bon lundi avec toi sur Intensité.

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bonne fin de matinée. Merci d'être là sur Intensité, votre radio en Eure-et-Loire. Je vous invite à rester avec nous parce qu'on aura tout à l'heure l'info en Eure-et-Loire, justement. En Eure-et-Loire, mais aussi en France et partout dans le monde. Ce sera à midi, cette fin de matinée aussi, pour partir à Londres. Allez, on va faire un petit tour avec London Grammar. Ça s'appelle Hey No. Merci d'être avec nous.

0: Il est midi, les Jackson 5, les Summer Songs arrivent dans un instant. Et puis juste avant, je vous propose de retrouver les flashs. Et c'est Jeanne Billon avec Elsa Ruot. Bonjour Elsa.
1: Bonjour, bonjour à toutes et tous. 5 ans après sa mise en examen pour le meurtre de sa femme, les aveux de Cédric Jubilard. Dans une lettre adressée à son avocat, il a reconnu avoir tué Delphine en décembre 2020 dans le Tarn. Maître Pierre Debuisson va tenir une conférence de presse en début d'après-midi. Cédric Jubilard avait jusqu'ici toujours nié le meurtre de son épouse. Il devrait être prochainement entendu sur ses révélations, selon Le Parisien, qui indique également que le corps de Delphine, qui n'a jamais été retrouvé, se trouverait à quelques kilomètres de leur domicile à Cagnac-les-Mines. Dans l'actu également, les incendies qui frappent le sud du pays, 4600 hectares ravagés dans les Pyrénées-Orientales notamment. Le feu n'est ni fixé ni contenu selon les pompiers qui sont plus de 700 mobilisés sur place. Hier, 10 000 personnes ont été évacuées. Le ministre de l'Intérieur, Laurent Nunez, est attendu sur la commune d'Ille-sur-Tête dans l'après-midi. Et cet incendie impacte le Tour de France qui arrive dans les Pyrénées-Orientales. La troisième étape va s'élancer tout à l'heure de Granollers en Espagne. Le peloton passe ensuite par Font-Romeu avant une arrivée à la station des Angles prévue vers 17h. L'étape a été adaptée sur consigne de la préfecture. Elle se fait sans public ni caravane côté français. Et puis d'autres incendies également en cours. Dans la Drôme, 450 hectares ont brûlé près de 10. Le feu continue de progresser. Celui du Gard est fixé. 540 hectares parcourus. Et l'inquiétude est grande alors qu'un nouvel épisode de canicule s'installe sur le pays. 9 départements de l'Ouest basculent ce midi en vigilance orange, de la Vendée jusqu'aux Landes et au Lot. Il s'ajoute aux 7 départements déjà en alerte autour de la Méditerranée. On attend localement jusqu'à 40 degrés sur le Languedoc. Le foot enfin est l'un des chocs des 8e de finale de la Coupe du Monde ce soir. Portugal-Espagne à 21h. Et le vainqueur pourrait retrouver l'équipe de France en demi-finale en cas de victoire des Bleus face au Maroc jeudi soir en quart. Dans ces 8e, on suivra aussi dans la nuit États-Unis-Belgique. Voilà pour l'info. Bonne journée.
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3: Bonjour à toutes et à tous. C'est un projet à 26 millions d'euros. À Château, dans le collège Anatole France, entame sa déconstruction pour laisser place à un nouvel équipement scolaire, actant la fusion avec l'autre collège du quartier Beauvoir, l'établissement Toba Divi. Et si le projet a fait débat, pour d'autres, cette transformation était attendue depuis plusieurs années. On en parle plus longuement dans le journal de 12h30. Ouverture des inscriptions pour les exposants de la prochaine foire de la Saint-André à Chartres. Tous les producteurs, artisans, forains et camelots intéressés peuvent se recenser jusqu'au 30 octobre dernier délai. Les festivités vont se dérouler le dernier dimanche du mois de novembre prochain. Le début d'importants travaux à Chaudon pour le pont de Mormoulin. À partir d'aujourd'hui jusqu'au 7 août, la route est barrée. Un mois de chantier pour cet ouvrage d'art qui forme un obstacle infranchissable, précise l'arrêté du conseil départemental. Un plan de déviation sur plusieurs kilomètres est en vigueur. Ce n'est pas encore les vacances pour les élus représentant les 20 villes et villages de la communauté de communes du Perche. Nouveau conseil ce soir, c'est à 18h à la salle des fêtes de Vichères. Des nouvelles du Tour de France, le Rallye Hugo Page est arrivé 118e hier sur l'étape arrivant à Barcelone. Le coureur de la Cofidis de 24 ans se place 145e au général. Aujourd'hui, 3e étape avec une arrivée en France dans les Pyrénées-Orientales, légèrement modifiée suite aux incendies dans le sud de la France. C'est une épreuve de montagne de 195 km qui attend les cyclistes. Et puis une comédie musicale s'invite aujourd'hui à Chartres Estival. Le public est invité à 21h place Billard pour découvrir Mieux vaut star que jamais, une pièce présentée par le collectif de l'Envol, troupe qui vient de Lucé. Et puis la vigilance jaune canicule en vigueur dans le département. Au fil de la semaine, les températures vont augmenter. Aujourd'hui, jusque 34 degrés en Eure-et-Loire. Côté ciel, c'est dégagé. Bon début de semaine à toutes et tous.
0: Merci beaucoup. Je vous propose de retrouver l'info tout à l'heure. Merci, Jade Billon. Vous revenez à midi et demi. J'y arrive pour tout développer le journal de Eure-et-Loire. On va parler maintenant des Summer Songs. On retrouve des d'été ici. On voyage à travers les années à chaque début d'heure. Blame It on the Boogie maintenant. C'est l'un des titres les plus emblématiques de l'ère disco-funk des Jacksons. Le vrai Mick Jacksons, puisque cette chanson a été coécrite par un auteur-compositeur-interprète anglais nommé Mick Jacksons, qui n'a aucun lien de parenté avec le frère David Jackson. Mais ça n'empêche pas de retrouver un superbe Summer Song, vous êtes maintenant. Voici les hits d'été avec tout de suite les Jackson 5 en 78, Blame It on the Boogie sur Intensité.

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Another avec 54 Ultra sur Intensité. Le sport du midi, en parlant maintenant d'un nouveau défi sport pour la rentrée le samedi 12 septembre. On prendra la direction de Saint-Lupers. Ce sera une 7e édition de la Pass Trail. Et c'est un rendez-vous Intensité, vous l'aurez compris, un grand rendez-vous pour tout le monde. Hein. Trail nocturne de 5, 9 et 15 km, des courses enfants. L'ambiance sera évidemment très conviviale encore. 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Vous enfilez vos baskets et vos frontales. Pro timing pour vous inscrire, les infos sur les réseaux. La Pass Trail 2026, c'est forcément avec Intensité. On continue avec DC's et Théodora.

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1: Retour de la Minute Emploi. En ce début de semaine, on commence un agent de retrou où un établissement scolaire recherche un assistant d'éducation à temps plein en CDD. Accueil des élèves, surveillance, internat et suivi de la vie scolaire. Poste à pourvoir à partir du 1er septembre avec la référence France Travail, c'est le 209 ZLBJ. À Mère-Église, une entreprise spécialisée dans la rénovation de bâtiments anciens recrute deux apprentis, un en charpente, l'autre en couverture, en CAP ou BP. Contactez l'entreprise au 07 61 81 78 12. Et puis on termine à Annette, où une entreprise recrute un opérateur de production en intérim pour les secteurs de la cosmétique, de la pharmaceutique et des biotechnologies. En référence France Travail, c'est le 210 JCYW. Bon début de semaine sur Intensité.
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1: Le jeu du cahier de vacances, des révisions à l'heure du petit-déj, 7h15, 8h15 et 9h15. Écoutez, c'était dans la matinale. En tous les cas, on accueille Virginie qui nous écoute du côté de Saint-Georges-sur-Eure. Bonjour Virginie.
2: Bonjour Radio Intensité.
1: Vous êtes assistante juridique administrative.
2: Oui.
1: Et donc, reprise du boulot aujourd'hui parce que vous étiez en vacances. Voilà.
2: Voilà, tout à fait.
1: Donc, on prend des vacances avant que tout le monde soit en vacances et on repart en vacances après quand tout le monde est revenu au travail. Voilà.
2: Bon,
1: c'est un peu le principe. Eh bien, Virginie, la bonne nouvelle, c'est que avec tout cet été où vous allez travailler, vous allez peut-être pouvoir prendre un petit peu de bon temps dans la région avec plein d'idées sorties. Vous l'avez entendu sur Intensité avec tous nos partenaires. Mais il faut jouer et on va réviser un petit peu avec le jeu du cahier de vacances. OK?
2: Oui.
1: Vous avez trois questions. Une première qui sera niveau CP-CE1, une seconde CE2, CM1 et une troisième niveau CM2 collège où ça peut un peu plus se corser. On répond déjà à la première et puis on voit ce qu'on fait ensuite. Suite. Ok.
2: D'accord, ok, il n'y a pas de souci.
1: Allez, on y va, vous avez quelques secondes pour répondre. Si je vous dis, on part de 27 pour aller à 45, on ajoute 18, vrai ou faux?
2: 27 à combien?
1: À 45.
2: 27 à 45, 27 à 45. Vous m'avez dit, on ajoute
1: 18.
2: 27 à... non.
1: Ah bah, ça part mal. C'était bien 18. Bon. Bon, et voilà, question, on a peur de se faire piéger et on se fait piéger.
2: Voilà, tout à fait.
1: Bon, malheureusement, on part mal. C'est journée de reprise pour vous, Virginie, et puis en plus, on perd au jeu. Bon, bah.
2: Tout à fait.
1: Repartez en vacances, Virginie, faites ça.
2: Oui,
1: d'accord.
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11: 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Bon début d'après-midi avec nous sur Intensité, la suite Angèle, Justice, Météo Agenda. C'est l'heure du journal de Ré-Loire avec Jade Billon.
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13: Fin de journal, on va s'intéresser à la programmation du jour pour Chartres Estival. Mais d'ici là, on va aller à Châteaudun avec le projet du Collège Anatole France qui se définit. Et puis également ce conseil des élus du Perche.
11: Salut Jade.
13: Salut Jérôme, bonjour à toutes et à tous. Un nouvel épisode caniculaire s'installe progressivement dans l'Hexagone. Et si cette nuit était encore respirable, ce sera un peu moins le cas dans les prochains jours, prochaines nuits surtout. Donc, la chaleur qui s'annonce écrasante prévient Météo Centre Val de Loire. L'association rappelle également que sur l'ensemble du territoire eurélien et de la région, un nouveau risque modéré à parfois élevé de départ de feu de végétation et de forêt s'accompagne de cette chaleur. En Eure-et-Loire, la sécheresse s'illustre avec des terrains asséchés par définition et aussi des restrictions d'eau. Les rivières du Loir-Amont et de l'Avagron, on rappelle, sont en situation de crise. C'est le niveau d'alerte le plus élevé. On fera le point sur l'évolution de la situation au fil de la semaine, que ce soit sur la sécheresse ou la chaleur.
11: On continue à Châteaudun avec le Collège Anatole France qui entame sa déconstruction.
13: Je le disais dans les titres, tout cela c'est pour laisser place à un nouvel équipement scolaire porté par le conseil départemental de Ré-Loire. Le projet prévoit de réunir Anatole France et Thomas Divy, deux établissements voisins dans le quartier Beauvoir et qui sont confrontés à la baisse du nombre d'élèves dans les classes afin de n'en former plus qu'un. Une transformation attendue depuis de nombreuses années par certains. Explication avec Robin Olitro.
4: C'est historique pour Châteaudun et pour l'Eure-et-Loire. Pour la première fois, un collège va entièrement être refait à neuf et bénéficier d'innovations modernes dans un quartier prioritaire. Une restructuration inévitable pour nos futurs collégiens. Christophe Le Dorven, président du département.
14: Le collège Anatole France est le plus vétuste du département aujourd'hui. Il nécessitait de très gros travaux. Eu égard à la baisse constante et forte des effectifs en prospective, on est à moins 25% d'élèves dans les 10 ans qui viennent sur l'ensemble du département. Mais avec une pointe sur le Dunois et sur le Perche à moins 40%.
4: 26 millions d'euros sont destinés à la refonte du collège Anatole France, de quoi le centraliser avec le second du quartier Beauvoir, le collège Thomas Divy.
14: On a deux établissements côte à côte. Aujourd'hui, ils fonctionnent déjà à la moitié de leurs effectifs théoriques. On aurait eu deux très petits collèges, ce qui n'est pas du tout adéquat pour avoir un enseignement de qualité. Vous avez déjà aujourd'hui des professeurs qui sont en demi-poste sur l'un et sur l'autre des établissements, mais si vous avez moins d'élèves, en fait, on pouvait perdre des demi-postes. Mais vous ne pouvez pas attirer de façon pérenne des professeurs sur la durée si vous n'avez pas des postes entiers ou des demi-postes qui s'exercent sur deux établissements l'un à côté de l'autre.
4: Un nouveau collège étudié depuis de nombreuses années, finalement livré dans un an. Un processus de démolition et de reconstruction accéléré depuis l'investiture du nouveau maire Philippe Vigier.
14: Nous avons déjà commencé les travaux aujourd'hui de désamiantage de certains bâtiments pour pouvoir faire de la démolition de bâtiments dès cet été, pour pouvoir avoir un accueil évidemment provisoire de l'administration et des classes SECPA d'abord, mais dans de bonnes conditions, et puis de pouvoir démolir et construire l'ensemble des bâtiments pour une rentrée en septembre 2027. Puis les finitions, notamment en espace vert, à faire au cours de l'année scolaire 2027-2028.
4: Et cette décision n'est pas sans une mouvance de la carte scolaire.
14: C'est une obligation de toute manière. Il n'y aura pas de grand chamboulement. S'il y a des changements, que ce soit sur les écoles de Châteaudun ou sur les écoles qui sont des communes limitrophes et qui sont aujourd'hui rattachées soit à Divy, soit à Anatole France, peut-être y en aura-t-il qui seront rattachés à Zola, par exemple, parce qu'ils sont plus en proximité. Mais on reste sur le bassin de Châteaudun.
4: Depuis 2021, le département alloue une enveloppe de 150 millions d'euros pour la modernisation et la rénovation des 39 collèges publics du territoire, et ce jusqu'en 2028.
13: Merci beaucoup Robin Olitreau. D'importants travaux aussi, cette fois au pont de Mormoulin. C'est à Chaudon à partir d'aujourd'hui. Pendant un mois, la route est barrée jusqu'au 7 août précisément. Chantier de cet ouvrage d'art qui forme un obstacle infranchissable, précise l'arrêté du conseil départemental. Le plan de déviation est donc obligatoire. Il se trace sur plusieurs kilomètres en passant par Écluzel. C'est consultable auprès de la mairie de Chaudon ou donc du conseil départemental. Côté Perche, ce n'est pas encore les vacances pour les élus des 20 communes qui sont concernées par cette com-com. C'est aujourd'hui à 18h que les élus se réunissent à Vichères au sein de la salle des fêtes.
15: Ouverture des inscriptions pour les exposants de la prochaine foire Saint-André.
13: Oui, et c'est à Chartres. Tous les producteurs, artisans, fourrins, camelots intéressés peuvent se recenser jusqu'au 30 octobre, dernier délai. C'est via le site de la ville de Chartres. Les festivités, elles, doivent se dérouler le dernier dimanche du mois de novembre, c'est-à-dire le 28. À Châteaudun, le dispositif chantier jeune se met en place petit à petit. C'était une annonce du maire après son élection, Philippe Vigier, qui a donc lancé cette récompense. Les jeunes de 16 à 25 ans s'investissent pour des travaux d'intérêt communal et bénéficient ensuite d'une aide financière pour soutenir un projet comme le permis de conduire ou le diplôme du BAFA. Plus de 40 jeunes du Nois participent à l'opération à travers deux sessions. La première, c'est aujourd'hui, toute la semaine, avec une plongée au centre technique municipal. Les participants vont notamment aider à la confection de barres d'eau destinées à la prévention des risques d'inondation.
15: Un peu de culture à Chartres.
13: Avec une comédie musicale, elle s'invite gratuitement sur la place Bière à 21h. Nouvelle date pour Chartres Estival avec Mieux vaut star que jamais. Une pièce présentée par le collectif De l'Envol qui vient de Lucé. Et puis le Tour de France avec Hugo Page, seul Aurélien engagé sur la grande boucle. Hier pour la deuxième étape, il est arrivé en 118e position à Barcelone. Aujourd'hui, c'est en France que doit arriver le Tour dans les Pyrénées orientales. Épreuve légèrement modifiée puisqu'il n'y aura pas de caravane publicitaire sur les 40 derniers kilomètres, conséquence de l'important incendie en vigueur dans le département. Pour le côté sportif, ce sont 195 kilomètres qui sont annoncés. Ce sera dur pour le puncheur Aurélien avec un dénivelé positif de plus de 3800 mètres.
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1: Début de semaine et un nouvel épisode caniculaire qui s'installe, Jada.
2: Oui, puisque les températures vont progressivement s'accentuer dès demain. Pour aujourd'hui, ce lundi donc, 33 degrés, c'est la minimale de cet après-midi, notamment à Luplanté ou encore à Thiron-Gardé. 34 pour le reste du département cet après-midi. Donc, du côté de Tremblay-les-Villages, dans le Bonne-Vallée, à Cloix-les-Trois-Rivières, 34 degrés également pour les villages vauvéens.
1: Et quand on voit Jade qui se badigeonne d'écran total juste avant un point météo, ça veut dire que ça ne va pas s'arranger demain.
2: Exactement. surtout qu'il y aura donc un ciel légèrement voilé qui va donner peut-être ce sentiment légèrement d'étouffé. Et puis pour les températures de mercredi et de demain, donc c'est 34 à 36 degrés.
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1: Pensez-y, et peut-être même encore plus pendant l'été, le don du sang, c'est à Gélinville que ça se passe aujourd'hui. Cet après-midi, vous pouvez tendre le bras de 15h à 19h à la salle des fêtes de Bonville-Gélinville.
2: Dans une ambiance totalement différente, au Coudray, une vente aux enchères, Barbie et Corolle pour le thème, c'est à 14h à l'espace des ventes.
1: Et n'hésitez pas à vous renseigner aussi pour les stages de cirque et de théâtre pendant les vacances, ça commence aujourd'hui jusqu'au 10 juillet, donc toute cette semaine, de 10h à 16h à Chartres au gymnase Saint-Agnès. Il y aura une seconde session au mois d'août du 10 au 14 août. Stage de cirque et de théâtre donc pour les enfants.
2: Et puis à Senonches, la base de loisirs ouvre à partir d'aujourd'hui jusqu'au 26 août. Vous pouvez y accéder du lundi au vendredi, 14h-19h pour les horaires.
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5: Merci Jade Billon, on se revoit plus tard, enfin nos rédactions reviennent à 13h d'ailleurs pour d'autres infos. On va continuer après ces rendez-vous météo agenda avec Maëva, ça s'appelle Supernova. Bon

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Je vous laisse avec Alex Warren. Fever Dream, passez un très très bel après-midi sur Intensité, votre radio en Eure-et-Loir. Et puis je vous dis à demain, c'était Ronan, bye bye.

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0: Bonjour à tous. Comment Delphine Jubilard a-t-elle été tuée? Où se trouve son corps? Des réponses sont maintenant attendues après les révélations de Cédric Jubilard. Pour la première fois, il a reconnu sa culpabilité dans le meurtre de sa femme. Elle avait disparu dans la nuit du 14 au 15 décembre 2020 à Cagnac-les-Mines dans le Tarn. Des aveux dans un courrier adressé à son avocat. Lui doit apporter des précisions en cette mi-journée. Emmanuel Macron adresse ses pensées pour nos sapeurs-pompiers. Le président leur exprime le soutien de la nation. Ils sont des milliers mobilisés sur le front des incendies, dans la Drôme, le Gard, l'Hérault ou encore dans les Pyrénées-Orientales. Démarré samedi soir, l'incendie autour de Trévillac continue de progresser. L'Union européenne annonce envoyer en France 4 avions bombardiers d'eau pour combattre ces feux. Une nouvelle motion de censure contre le gouvernement cet après-midi. Elle a été déposée par les écologistes pour dénoncer son impréparation face à la canicule et son inaction climatique. Et ce matin, le groupe socialiste a indiqué qu'il ne la voterait pas, contrairement à ce que le premier secrétaire du PS, Olivier Faure, avait lui assuré hier. Il comptait voter cette motion de censure pour envoyer un avertissement clair au gouvernement. À l'étranger, le Hamas vient d'annoncer la dissolution de ses instances dirigeantes dans la bande de Gaza, avec la démission des membres du comité gouvernemental d'urgence dans l'enclave palestinienne, un tournant politique qui pourrait permettre la gestion du territoire par un comité technique, une structure déjà constituée et chargée de garantir une représentation palestinienne dans les institutions de Gaza. Enfin, la polémique prend de l'ampleur à la Coupe du Monde après l'annulation du carton rouge de l'Américain Falorin Balogun. Décision hier de la FIFA suite à une demande du président Donald Trump. L'UEFA s'indigne d'une décision inédite, incompréhensible et injustifiable. Pour l'instance du foot européen, une ligne rouge a été franchie et la crédibilité de la compétition est compromise. La fédération belge avait-elle annoncé qu'elle allait faire appel. Bon début d'après-midi.
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2: Bonjour à tous, une très belle surprise dans la nuit, dans le ciel aurélien. Une puissante tempête électromagnétique a offert un magnifique aurore boréale visible depuis Chartres en fin de soirée. Un phénomène rarissime chez nous. Les applications de détection ont évalué la probabilité qu'à 2%. Et pourtant, des vagues de lumière ont bien survolé la région au sol. Les passionnés d'astronomie ont joué avec le temps de pose des appareils photo et des téléphones pour capter ces lueurs irréelles. Cliché qui circule déjà, confirmant que le ciel chartrain avait un air de Laponie hier soir. Laisseriez-vous des déchets dans votre salon ou brûleriez-vous votre propre mobilier? C'est la question posée par Fontaine-l'Aiguillon suite aux actes de vandalisme constatés ces derniers jours. Entre feux allumés près des arbres malgré la canicule, graffitis au sol et détritus, le parc public a de nouveau été pris pour cible. La mairie dénonce des choix irresponsables qui coûtent cher en temps et en argent public aux agents communaux. L'affaire est désormais entre les mains de la gendarmerie. Une plainte a été déposée. Un point noir à anticiper sur vos trajets, la fermeture de la route au niveau du pont de Mormoulin à Chaudon, un chantier d'envergure qui a démarré aujourd'hui sur l'ouvrage d'art, rendant le passage strictement impossible pour les 4 prochaines semaines. Le conseil départemental a mis en place une déviation qui rallonge les itinéraires de plusieurs kilomètres en déroutant le trafic, notamment par Écluzel. Des jeunes dunois mobilisés pour leur commune à Châteaudun, le dispositif chantier jeune entre dans sa phase active. Une quarantaine de jeunes de 16 à 25 ans participent à l'opération citoyenne à travers 2 sessions de travail. Objectif, prêter main forte au service de la ville en échange d'un coup de pouce financier pour payer le BAFA ou encore le permis de conduire. Cette comédie musicale ce soir avec Chartres Estival. Rendez-vous à 21h place Billard pour découvrir mieux vos stars que jamais du collectif de l'Envol, troupe qui vient de Lucer. Et puis Cap sur les Pyrénées pour le peloton du Tour de France après une arrivée groupée hier à Barcelone où l'Aurélien Hugo Page s'est classé 118e. La route s'élève brutalement. Aujourd'hui, le cycliste de la formation Cofidis occupe la 145e place au général. Avant d'aborder cette première vraie explication de montagne, au programme 195 km avec chaleur et 3800 mètres de dénivelé positif. La météo du soleil en Eure-et-Loire, une vigilance jaune canicule activée et 34 degrés en maximum cet après-midi, encore 26 ce soir. Cette nuit, un léger voile nuageux, 18 degrés en minimal. Pensez à aérer votre habitation. Et demain, un grand soleil. Il fera 30 le matin, 36 l'après-midi.
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1: Très bon lundi, bon début de semaine sur Intensité. On poursuit avec l'agenda des manifestations associatives. On commence ce week-end, samedi, à partir de 9h30 à Brou, au 65 rue de Châteaudun. Les portes ouvertes de la broutique du Secours catholique. Grand déballage du mois et promo de l'été avec 6 articles à 5 euros. Sur le terrain de la Pointe de Lille à Danjouf, rendez-vous également samedi pour un concours de pétanque en doublette de la boule d'Anjolaise. Inscription à 13h, j'ai du but à 14h30, 10 euros par équipe. Rendez-vous samedi à l'île de la Vallée de l'Aigre, à Romilly-sur-Aigre, à partir de 16h jusqu'à la tombée de la nuit pour la fête de l'aigrette organisée par Romy en fait. Participation des groupes Challenger, Doika, Oika ou encore Miss Sakana. Il y aura un feu d'artifice à 23h. Renseignements 06 61 02 16 30. À samedi 20h, également le 26 juillet prochain à 14h à la salle Léo Lagrange de Châteaudun. C'est deux lotos de l'association du Chêne Vert de Lutz-en-Dunois. 3 euros le carton avec un gagné bon d'achat jusqu'à 1000 euros. Renseignements au 06 77 68 06 95. Rendez-vous samedi et dimanche à 14h à la salle des fêtes de Terminié pour deux lotos de l'amicale des agents territoriaux du canton d'Orgères. Le carton sera à 4 euros et vous pourrez gagner des bons d'achat jusqu'à 500 euros. À dimanche, à partir de 14h, derrière la grange de Saint-Hilaire-sur-Yerre, fête de village organisée par l'amicale. Un nombreux jeux d'antan pour petits et grands et kermesse. Lundi 13 juillet, à partir de 22h, au centre de secours de Hanche, c'est le bal par l'amicale des sapeurs-pompiers de Hanche et Pernon. Soirée fluo animée par DJ Remji Evans. L'entrée est à 10 euros, prévente à 8 euros avec une consommation gratuite sur aspe28.fr. C'est gratuit pour les moins de 16 ans. À partir de 19h sur la site de la Gaugrie à Autons-du-Perche, c'est lundi 13 juillet à 19h. C'est le barbecue géant organisé par l'association Sport et Loisirs. Démonstration de danse en ligne, concert pop-rock, 23h, feu d'artifice. Lundi 13 juillet, à partir de 19h, place CDA à la Broue. C'est le barbecue géant organisé par les sapeurs-pompiers. Le tarif est à 14 euros, 22h, retraite au flambeau, 23h, feu d'artifice et bal animé par un DJ. Mardi 14 juillet à 13h, à la salle culturelle L'Entracte de Nogent-le-Fay, à l'auto spécial bon d'achat des Roses de l'Espoir, au profit de la dysphasie, 4 euros le carton, à gagner jusqu'à 600 euros en chèque cadeau et réservation au 07 49 45 17 14. Ce sera aussi le mardi 14 juillet à Morier, vide-grenier de l'Amicale, 10 euros l'emplacement de 6 mètres avec voiture, inscription 06 74 75 71 41. À Yèvres, dimanche 19 juillet, brocante du comité des fêtes, installation de 5h à 8h, 2 euros le mètre, pas de réservation, sauf pour les professionnels. À 20h, concert offert à la salle récréative, renseignement au 06 77 52 89 95. Jeudi 23 juillet, à midi, à la salle des fêtes de Châteauneuf-en-Thymerais, déjeuner et thé dansant de l'amitié Castelneuvienne, animé par Patrick Caron, tarif 43 euros, pour les adhérents c'est 38 euros, thé dansant seul à 14 euros, réservation 06 07 17 50 79. À la rentrée de septembre, rejoignez le club de canoë-kayak Dunois, profitez de 4 mois offerts sur votre première licence. Club labellisé et classé parmi les meilleurs clubs de France, venez naviguer avec eux. Rendez-vous dimanche 4 octobre prochain à partir de 14h à la salle des fêtes de Bailleulpin pour un concert des Forbans en hommage à Bébert avec d'autres artistes au profit des enfants malades organisé par Rêve et Espoir 28. Entrée 20 euros, vente de billets le samedi 11 juillet de 10h à 18h au centre commercial de Barjouville. Renseignements au 06 70 40 58 78. On finit avec les annonces des particuliers comme ce week-end, samedi et dimanche, 9h-18h, Vinemaison au 26 rue des Béniou à Saint-Denis-les-Ponts. Mobilier, vêtements ou encore bibelots à vendre. On prend la direction aussi de Chartres samedi de 9h à 18h et dimanche de 9h à 16h pour un vide-maison au 7 bis rue du Bourgneuf, donc à Chartres, à vendre meubles, vaisselle ou encore vêtements. Voilà pour l'ensemble de ces événements. On reprend en musique sur Intensité. Belle semaine.
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Les anniversaires de stars à signaler pour ce début de semaine. On commence avec un acteur américain qui a joué le rôle, voilà, que vous connaissez tous pendant de nombreuses années, que vous allez tous reconnaître avec ceci. Rocky Balboa, Sylvester Stallone, fête son anniversaire, il est né en 1946. Il y fête ses 80 ans aujourd'hui. Rocky, Rambo, et voilà, quoi. Dès l'instant que ça pète, il y avait Sylvester Stallone pas très très loin, hein, finalement. On va rester aux États-Unis avec de la musique. Et monsieur 50 Cent qui est né en 1975. 50 Cent qui fête aujourd'hui donc ses 51 ans. En musique toujours, nous avons Kate Nash, l'anglaise est née en 1987, 39 ans, et puis la canadienne québécoise, 54 ans pour Isabelle Boulay aujourd'hui. En politique, George W. Bush fête ses 80 ans, l'homme américain ex-président des États-Unis. Il fête donc ses 80 ans aujourd'hui, ou encore l'actrice Audrey Fleurot pour revenir en France. Elle est née en 1977, elle a 49 ans. Happy birthday!

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0: Bonjour à tous. Plus de 5 ans et demi de mystère et enfin des explications. Cédric Jubilard reconnaît être à l'origine de la mort de sa femme Delphine en décembre 2020 dans le Tarn. Ses avocats viennent de prendre la parole. Maître Pierre Debuisson a apporté des précisions sur ses aveux. Écoutez.
1: Un jour, il y a quelques semaines, il m'a dit « Écoutez, maître, il faut que je vous dise la vérité, c'est moi. C'est moi qui suis à l'origine de la disparition de ma femme. » L'explication qu'il donne est la suivante. Il s'agit d'un couple qui s'est dégradé inexorablement depuis plusieurs mois, avec des tensions de plus en plus fortes. Et c'est dans le cadre d'une énième dispute conjugale que les choses ont mal tourné et que celui-ci se retrouve donc à l'origine de la disparition de sa femme. Et donc, très rapidement, pour ne pas dire immédiatement, il a pris la décision de déplacer le corps de Delphine.
0: Et Cédric Jubilard a aussi donné de premiers éléments sur le lieu où il avait caché le corps de son épouse. Ses avocats promettent que leur client va maintenant répondre à toutes les questions de la justice. Il dénonce aussi une enquête bâclée. Le procès en appel de Cédric Jubilard est prévu en septembre. Dans le reste de l'actu, le ministre de l'Intérieur, Laurent Nunez, attendu cet après-midi dans les Pyrénées-Orientales. Il se rend sur le poste de commandement des pompiers qui lutte contre cet incendie majeur. Il a fait 5 blessés, entraîné 10 000 évacuations et déjà parcouru 4 800 hectares. En Iran, la procession doit durer une dizaine d'heures. Le cortège funèbre d'Ali Khamenei a débuté sa traversée dans les rues de Téhéran ce matin. Notez que son fils, Mojtaba Khamenei, devenu le nouveau guide suprême iranien, n'a pas été vu à ses funérailles débutées samedi. Enfin, la troisième étape du Tour de France s'était lancée de Granollers en Espagne un peu après midi. Tout à l'heure, 196 km jusqu'à la station des Angles dans les Pyrénées-Orientales. Et compte tenu de l'incendie en cours, le parcours est maintenu. Mais pour les 44 derniers kilomètres côté français, il n'y aura pas de public ni de caravane. Et c'est la fin de ce point sur l'actualité. Très bon après-midi.
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3: Bonjour à tous, un moment rare et suspendu, des draperies luminescentes en plein ciel chartrain observé hier soir par une famille. Un spectacle magique auquel ont assisté donc les plus chanceux entre 23h et 23h30. Une superbe aurore boréale a embrasé le secteur nord-ouest de Chartres. Le phénomène, pourtant estimé à seulement 2% de chance par les applications astronomiques, a été provoqué par une éruption solaire majeure survenue la veille. Lilian et son fils Tom ont donc immortalisé ces vagues de rayonnement survolant la France d'est en ouest. Stop aux incivilités, ça suffit, c'est le cri de colère de Fontaine-l'Aiguillon après une nouvelle nuit de dégradation dans le parc municipal. En pleine vigilance canicule, des feux ont été allumés à quelques mètres des arbres, une table de pique-nique a été brûlée, des déchets ont à nouveau été abandonnés. La mairie rappelle que la commune n'est ni une décharge ni un terrain de jeu où tout est permis, une plainte a été déposée. Attention, si vous devez circuler dans le nord du département, d'importants travaux débutent aujourd'hui au pont de Mormoulin à Chaudon. Conséquence directe pour les automobilistes, la route est totalement barrée et ce pour une durée d'un mois. Le chantier de cet ouvrage d'art forme un obstacle infranchissable, comme le précise l'arrêté du département. Un plan de déviation sur plusieurs kilomètres a donc été mis en place, vous invitant notamment à passer par Écluzel. Coup d'envoi à Châteauneuf du dispositif Chantier Jeune, lancé par la ville. Ce projet vise à valoriser les 16-25 ans qui s'investissent cet été dans des travaux d'intérêt communal. Au total, près de 40 jeunes dunois participent à l'opération, répartis sur 2 sessions. La première débute donc cette semaine avec une immersion au centre technique municipal où les participants doivent notamment fabriquer des bâtards d'eau pour la prévention de risques inondations. Cette comédie musicale pour Chartres Festival ce soir avec un public invité à 21h, place Billard, pour découvrir Mieux vaut star que jamais. Il s'agit d'une pièce présentée par le collectif de L'Envol, troupe locale qui vient de Lucé. Et puis il y a des nouvelles sur le Tour de France avec le chartrain Hugo Page, seul Aurélien engagé sur la grande boucle. Il a coupé la ligne en 118e position hier entre Tarragone et Barcelone. Au classement général, le coureur de la Cofidis pointe à la 145e place. Mais les choses sérieuses commencent véritablement aujourd'hui avec un peloton qui fait son entrée sur le sol français avec une arrivée redoutable dans les Pyrénées-Orientales. Grosse journée de montagne, 195 km qui attendent donc le puncheur d'Eure-et-Loir qui va devoir affronter la chaleur et les 3800 mètres de dénivelé positif. La météo du soleil, vigilance jaune canicule activée avec un mercure qui s'élève à 34 cet après-midi, encore 26 ce soir. Un léger voile nuageux cette nuit, 18 en minimal. Demain, ciel bleu et grand soleil, il fera 30 en matinée, 36 l'après-midi.
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1: Retour de la Minute Emploi. En ce début de semaine, on commence à Nogent le Rotrou où un établissement scolaire recherche un assistant d'éducation à temps plein en CDD. Accueil des élèves, surveillance, internat et suivi de la vie scolaire. Poste à pourvoir à partir du 1er septembre avec la référence France Travail, c'est le 209 ZLBJ. À Mère-Église, une entreprise spécialisée dans la rénovation de bâtiments anciens recrute deux apprentis, un en charpente, l'autre en couverture, en CAP ou BP. Contactez l'entreprise au 07 61 81 78 12. Et puis on termine à Annette où une entreprise recrute un opérateur de production en intérim pour les secteurs de la cosmétique, de la pharmaceutique et des biotechnologies. En référence France Travail, c'est le 210 JCYW. Bon début de semaine sur Intensité.
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3: Sur votre plateau télé ce soir, l'appel de la forêt, le réchauffement climatique et des montagnes russes. L'école buissonnière sur France 3, film réalisé par Nicolas Vanier. Paris 1930, Paul n'a connu que les murs de l'orphelinat. Il se voit confié à une dame de la campagne en Sologne. L'enfant des villes, récalcitrant et buté, arrive dans un monde mystérieux et inquiétant, celui d'une région souveraine et sauvage.
4: Le manoir de Monsieur le Comte, mon patron.
5: Qui est ce jeune garçon que j'ai surpris à traîner?
4: Ah, ça doit être le petit parisien que j'ai pour les vacances, mais il vous dérangera plus, monsieur le comte.
6: Vous allez fermer la porte à clé? Je pourrais m'échapper?
7: Pour s'échapper, il faut être enfermé. Et ici, tu l'es pas.
3: Sale temps pour la planète sur France 5, série documentaire sur le thème Guadeloupe, beauté fragile. Au cœur des Caraïbes, la Guadeloupe est atteinte de plein fouet par le réchauffement climatique, mettant la vie des habitants et la pérennité des bâtiments en danger. L'érosion du littoral fait peser une menace imminente sur les habitations côtières.
8: Les fondations de la maison sont au bord du précipice. Une tempête, des pluies diluviennes et la maison peut s'effondrer. Depuis les années 50, la terre sur cette portion du littoral recule de 1 à 7 mètres chaque année.
3: Les parcs d'attractions préférés des Français sur Gulli Magazine. Chaque année, près de 65 millions de visiteurs se rendent dans les parcs d'attractions en France. Ils sont souvent des affaires de famille qui se transmettent de génération en génération. Cette émission dévoile les coulisses des parcs Nigoland, Frépertuis City et Luna Park. L'école buissonnière sur France 3, Sale temps pour la planète sur France 5 et les parcs d'attractions préférés des Français sur Gulli. Très belle soirée télé à tous.
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0: Bonjour à toutes et tous. C'est moi qui suis à l'origine de la disparition de ma femme. Voilà ce qu'a confié Cédric Jubilard à son avocat il y a quelques semaines. Maître Pierre Debuisson s'est exprimé sur ses révélations tout à l'heure. Il indique que c'est dans le cadre d'une énième dispute conjugale que les choses ont mal tourné. Cédric Jubilard aurait ensuite déplacé le corps de Delphine avec sa voiture ce soir de décembre 2020. Ses avocats assurent que tout sera fait pour qu'il soit retrouvé. Ils ont taclé au passage le travail des enquêteurs et les conditions d'incarcération de Cédric Jubilard, placé à l'isolement total depuis plus de 5 ans. Enfin, ils estiment impossible la tenue de son procès en appel en septembre prochain. Le domicile de Jérôme Barella en cours de perquisition dans le Gers. Le principal suspect du meurtre de Liana a été extrait de sa cellule ce matin à la prison de Mont-de-Marsan. Pour assister à cette opération de l'enquête, tout le secteur est bouclé. Après la mort du streamer Jean Pormanov en août 2025, diffusé sur la plateforme Kick, deux hommes sont jugés devant le tribunal correctionnel de Nice cet après-midi. Les accusés doivent notamment répondre de violences en réunion et abus de faiblesse. Le décès de la victime était survenu après 12 jours de direct. 16 départements en vigilance orange canicule, en plus de ceux autour de la Méditerranée. 9 départements du centre-ouest sont en alerte depuis midi. Et c'est déjà le troisième épisode de cette année. Notez que le groupe des écologistes à l'Assemblée a déposé une motion de censure pour dénoncer la gestion de la canicule par le gouvernement. Les débats sont en cours, le vote est prévu dans la foulée. Devant les députés, le Premier ministre Sébastien Lecornu assure que le bilan humain sera rendu public. Le foot pour finir est l'un des chocs des huitièmes de finale de la Coupe du Monde ce soir. Portugal et Espagne à 21h. Le vainqueur pourrait retrouver l'équipe de France en demi-finale en cas de victoire des Bleus face au Maroc jeudi soir en quart. Et puis dans ces huitièmes, on suivra aussi dans la nuit l'un des pays hôtes, les États-Unis, qui affrontent la Belgique. Et c'est la fin de ce rendez-vous d'information. Très bon après-midi.
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2: Bonjour à tous, une très belle surprise dans la nuit, dans le ciel aurélien, une puissante tempête électromagnétique a offert une magnifique aurore boréale visible depuis Chartres en fin de soirée. Un phénomène rarissime chez nous, les applications de détection ont évalué la probabilité qu'à 2% et pourtant des vagues de lumière ont bien survolé la région au sol. Les passionnés d'astronomie ont joué avec le temps de pose des appareils photo et des téléphones pour capter ces lueurs irréelles. Cliché qui circule déjà, confirmant que le ciel chartrain avait un air de Laponie hier soir. Laisseriez-vous des déchets dans votre salon ou brûleriez-vous votre propre mobilier? C'est la question posée par Fontaine-l'Aiguillon suite aux actes de vandalisme constatés ces derniers jours entre feux allumés près des arbres malgré la canicule, graffitis au sol et détritus. Le parc public a de nouveau été pris pour cible. La mairie dénonce des choix irresponsables qui coûtent cher en temps et en argent public aux agents communaux. L'affaire est désormais entre les mains de la gendarmerie. Une plainte a été déposée. Un point noir à anticiper sur vos trajets, la fermeture de la route au niveau du pont de Mormoulin à Chaudon, un chantier d'envergure qui a démarré aujourd'hui sur l'ouvrage d'art, rendant le passage strictement impossible pour les 4 prochaines semaines. Le conseil départemental a mis en place une déviation qui rallonge les itinéraires de plusieurs kilomètres en déroutant le trafic, notamment par Écluzel. Des jeunes dunois mobilisés pour leur commune à Châteaudun, le dispositif chantier jeune entre dans sa phase active. Une quarantaine de jeunes de 16 à 25 ans participent à l'opération citoyenne à travers 2 sessions de travail objectif. Prêter main forte au service de la ville en échange d'un coup de pouce financier pour payer le BAFA ou encore le permis de conduire. Cette comédie musicale ce soir avec Chartres Estival. Rendez-vous à 21h place Billard pour découvrir Mieux vaut stars que jamais du collectif de l'Envol, troupe qui vient de Lucé. Et puis cap sur les Pyrénées pour le peloton du Tour de France après une arrivée groupée hier à Barcelone où l'Aurélien Hugo Page s'est classé 118e. La route s'élève brutalement. Aujourd'hui, le cycliste de la formation Cofidis occupe la 145e place au général avant d'aborder cette première vraie explication de montagne au programme 195 km avec chaleur et 3800 mètres de dénivelé positif. La météo du soleil en Eure-et-Loire, une vigilance jaune canicule activée et 34 degrés en maximal cet après-midi, encore 26 ce soir. Cette nuit, un léger voile nuageux, 18 degrés en minimal. Pensez à aérer votre habitation. Et demain, un grand soleil. Il fera 30 le matin, 36 l'après-midi.
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0: 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C'est le jeu vidéo le plus attendu de l'année et il a déjà droit à sa première polémique. Si vous êtes amateur de jeux vidéo, vous l'attendez sans doute de pied ferme. GTA 6, après plusieurs reports, le jeu de Rockstar sortira le 19 novembre, 13 ans après l'opus précédent. Autant dire que l'excitation des fans est à son paroxysme. Grand Theft Auto 6 nous proposera une aventure inédite dans la ville de Vice City, l'équivalent de Miami, avec, comme d'habitude dans la série, des gangsters, des règlements de compte et beaucoup d'irrévérence. Il y a deux semaines, c'était l'effervescence chez les joueurs qui ont pu commencer à précommander le jeu, histoire d'être sûr de pouvoir en profiter au moment de sa sortie. Sauf que pour certains d'entre eux, l'expérience a été une vraie douche froide. Les joueurs qui veulent un exemplaire physique de GTA 6 auront la désagréable surprise d'ouvrir une boîte sans disque à l'intérieur, à la place un simple code de téléchargement. Une annonce qui a provoqué la colère des amoureux des versions physiques, sans la nécessité d'avoir une connexion internet pour fonctionner. Pas de disque, c'est aussi la fin de la revente de jeux, mettant un terme au marché de l'occasion. On le sait, l'industrie du jeu vidéo se dirige irrémédiablement vers le tout dématérialisé. Et si un poids lourd comme GTA 6 passe déjà le pas, alors il pourrait entraîner dans son sillage d'autres jeux majeurs. En tout cas, version disque ou pas, GTA 6 sera sans aucun doute un immense succès, même s'il va certainement frustrer des milliers de joueurs qui ne veulent pas du tout dématérialiser.
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0: Et franchement, on est bien là pour profiter de l'été en Eure-et-Loire, à Chartres, à Château d'Ingadreau. Bonne fin d'après-midi tout le monde. On est super content de vous accompagner avec toute l'équipe. On a prévu des milliers d'euros de cadeaux à vous offrir. Avec les jeux du cahier de vacances, on va tout vous dévoiler juste après Taylor Swift, Major Lazer et puis la rédaction qui est avec nous. C'est l'info d'Eure-et-Loire et le flash.
1: Bonjour à toutes, bonjour à tous. Le procès en appel de Cédric Jubilard pourra-t-il se tenir en septembre prochain à Toulouse? Impossible pour ses avocats suite aux aveux de leurs clients. Le peintre plaquiste de 38 ans a reconnu non pas le meurtre, précise son avocat, mais être à l'origine de la mort de sa femme en décembre 2020 à leur domicile de Cagnac-les-Mines. Il a évoqué une énième dispute conjugale en première instance en octobre dernier. Cédric Jubilard avait été reconnu coupable et condamné à 30 ans de prison. Dans l'actu également, l'Union européenne va envoyer 4 avions bombardiers d'eau en France pour combattre les incendies. Ils se multiplient dans le sud ces derniers jours. Le ministre de l'Intérieur, Laurent Nunez, est attendu dans les Pyrénées-Orientales où un feu n'est toujours pas fixé. Et puis dans l'Hérault, un homme est en garde à vue depuis hier soir, soupçonné d'être à l'origine de 9 départs de feu. Aujourd'hui, l'alerte aux incendies reste maximale autour de la Méditerranée. 7 départements sont en vigilance rouge. Et à cela s'ajoutent les températures en hausse. 16 départements sont en vigilance orange canicule sur la façade ouest du pays et dans le sud-est. Météo France prévoit une extension de l'alerte alors que les fortes chaleurs vont gagner du terrain vers le nord. À l'étranger, le Hamas annonce la dissolution de ses instances dirigeantes dans la bande de Gaza avec la démission des membres du comité gouvernemental d'urgence dans l'enclave palestinienne. Un tournant politique qui pourrait permettre la gestion du territoire par un comité technique. Il doit garantir une représentation palestinienne dans les institutions de Gaza. Et puis au mondial de foot, une décision inédite, incompréhensible et injustifiable. La réaction indignée de l'UEFA après ce carton rouge annulé par la FIFA pour Falorin Balogun. Pour l'instance du foot européen, une ligne rouge a été franchie. L'attaquant américain peut donc participer au 8e de finale des États-Unis contre la Belgique prévue à 2h du matin. À suivre avant cela, dès 21h, Espagne-Portugal. Et en cas de défaite portugaise, ce serait le dernier match de Cristiano Ronaldo dans une Coupe du Monde. Et c'est la fin de ce flash. Bon après-midi.
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3: Bonjour à tous, un moment rare et suspendu, des draperies luminescentes en plein ciel chartrain observé hier soir par une famille. Un spectacle magique auquel ont assisté donc les plus chanceux entre 23h et 23h30. Une superbe aurore boréale a embrasé le secteur nord-ouest de Chartres. Le phénomène, pourtant estimé à seulement 2% de chance par les applications astronomiques, a été provoqué par une éruption solaire majeure survenue la veille. Lilian et son fils Tom ont donc immortalisé ces vagues de rayonnement survolant la France d'est en ouest. Stop aux incivilités, ça suffit, c'est le cri de colère de Fontaine-l'Aiguillon après une nouvelle nuit de dégradation dans le parc municipal. En pleine vigilance canicule, des feux ont été allumés à quelques mètres des arbres, une table de pique-nique a été brûlée, des déchets ont à nouveau été abandonnés. La mairie rappelle que la commune n'est ni une décharge, ni un terrain de jeu où tout est permis, une plainte a été déposée. Attention, si vous devez circuler dans le nord du département, d'importants travaux débutent aujourd'hui au pont de Mormoulin à Chaudon. Conséquence directe pour les automobilistes, la route est totalement barrée et ce pour une durée d'un mois. Le chantier de cet ouvrage d'art forme un obstacle infranchissable, comme le précise l'arrêté du département. Un plan de déviation sur plusieurs kilomètres a donc été mis en place, vous invitant notamment à passer par Écluzel. Coup d'envoi à Châteaudun du dispositif Chantier Jeune, lancé par la ville. Ce projet vise à valoriser les 16-25 ans qui s'investissent cet été dans des travaux d'intérêt communal. Au total, près de 40 jeunes dunois participent à l'opération, répartis sur 2 sessions. La première débute donc cette semaine avec une immersion au centre technique municipal où les participants doivent notamment fabriquer des bâtards d'eau pour la prévention de risques inondation. Cette comédie musicale pour Chartres Festival ce soir avec un public invité à 21h place Billard pour découvrir Mieux vaut star que jamais. Il s'agit d'une pièce présentée par le collectif de l'Envol, troupe locale qui vient de Lucé. Et puis il y a des nouvelles sur le Tour de France avec le chartrain Hugo Page, ce Lorélien engagé sur la grande boucle. Il a coupé la ligne en 118 position hier entre Tarragone et Barcelone. Au classement général, le coureur de la Cofidis pointe à la 145e place. Mais les choses sérieuses commencent véritablement aujourd'hui avec un peloton qui fait son entrée sur le sol français avec une arrivée redoutable dans les Pyrénées-Orientales. Grosse journée de montagne, 195 km qui attendent donc le puncheur d'Eure-et-Loire qui va devoir affronter la chaleur et les 3800 mètres de dénivelé positif. La météo du soleil, vigilance jaune canicule activée avec un mercure qui s'élève à 34 cet après-midi, encore 26 ce soir. Un léger voile nuageux cette nuit, 18 en minimal. Demain, ciel bleu et grand soleil, il fera 30 en matinée, 36 l'après-midi.
0: Relaton Avril à Chartres, ou place du 18 octobre à Châtenin. Vous êtes avec Intensité en mode fin d'après-midi, avec la radio qui sort du plafond dans les boutiques du centre-ville. C'est l'eau. On a plein de cadeaux à vous offrir avec le cahier de vacances qui est de retour. Comment jouer? On vous explique tout juste après Taylor Swift et Major Lazer avec Intensité.

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0: 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Voici à Titillo et puis à Toriamos avec Intensité.

City, You Come Along avec Intensité en Eure-et-Loire. Juste pour savoir comme ça, d'après vous, quel est le plat préféré des Euréliens pendant l'été? Alors si vous pensez que c'est des bonnes spécialités de notre région Centre-Val-de-Loire, eh ben pas du tout. Le classement vient de sortir. Numéro 10 par exemple, c'est le cassoulet. Numéro 9, la choucroute. 8e, la paillard. 7e, la quiche lorraine. 6e, la blanquette. 5e, le bœuf bourguignon. 4e, le couscous. 3e, la pizza. Numéro 2, la raclette. En plein été, vachement de saison, truc. Et puis numéro 1, c'est le fameux poulet frites. C'est bon, un poulet frites. Hein. Comment passer à côté d'un plat aussi, aussi délicieux. Pierre Demar, je pense à vous, ça va débarquer. Puis Bruno Mars, voici à Just Might.

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1: Le jeu du cahier de vacances, des révisions forcément qui peuvent rapporter gros, mais qui peuvent aussi vous donner chaud. Écoutez, ça se passe dans la matinale à 7h15, 8h15 et 9h15. On va jouer ce matin avec Yann. Salut Yann.
2: Oui, bonjour.
1: Vous habitez Boisville-la-Saint-Père, c'est ça?
2: C'est ça.
1: Commercial dans le secteur du bâtiment et des vacances qu'on attend avec impatience début août. Hein. Donc encore un peu de boulot. Oui. Vous prenez la direction de quelle région, du coup, si vous partez en vacances?
2: Eh ben, Rocamadour,
1: Rocamadour, direction la Dordogne, du coup. Bon, ben, en tous les cas, je pense qu'on attend ça avec impatience. Et d'ici là, histoire de patienter, ce serait pas mal de gagner quelques idées sorties à faire avec les amis, la famille. Ce serait plutôt cool. Bon, eh ben, Yann, vous connaissez le principe, le jeu du cahier de vacances. On révise ensemble. Une première question, donc niveau CPCE1, une seconde niveau CE2 CM1, et une dernière, peut-être un peu plus costaud, à vous de voir, CM2 collège. Ok, c'est à vous de dire à quel moment vous vous arrêtez. À chaque bonne réponse, il y a un cadeau, et s'il y a une mauvaise réponse, vous perdez tout. Ok,
2: et bon,
1: on se concentre. Allez, c'est parti pour la première question. Si aujourd'hui nous sommes mardi, quel jour sera-t-on après-demain?
2: Jeudi.
1: Eh ouais, jeudi, parfait. Bon, parfait, on n'est pas tombé dans le piège, tout va bien. Et on est parti dessus.
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1: 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Bravo Yana. Vous avez déjà testé Chartres à bloc, escalade?
2: Non, justement, je voulais essayer.
1: Et bah voilà, c'est l'occasion, donc ça, c'est déjà dans la poche. Qu'est-ce qu'on fait? Est-ce qu'on continue ou est-ce qu'on s'arrête là?
2: Oui, on continue.
1: On continue. Deuxième question, niveau CE2, CM1. Combien y a-t-il de joueurs au total sur un terrain de football lors d'un match?
2: Sur le terrain, 22.
1: Ben ouais, pas de soucis. Fallait surtout pas me dire 11. Hein. Ouais. C'est au total.
0: Zoo refuge la tanière.
1: Et ben.

0: Des invitations pour le refuge, la tanière. Deux invitations. Alors, on rajoute tout ça. Qu'est-ce qu'on fait maintenant? Est-ce qu'on continue ou est-ce qu'on s'arrête là?
1: Alors, on continue.
0: On continue? Alors, on prend des risques. Hein. Attention, histoire de se concentrer. Attention, la question niveau CM2 collège. Quelle planète est la plus proche du Soleil? Yann.
1: Mercure.
0: Oh, ça c'est bien. Ça c'est une très bonne réponse. Et on ajoute... Deux invitations pour Papea Park. Voilà Yann. Parfait.
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Pour la suite, on a Calais, Damiano, David et puis Angèle avec Justice Facile, What You Want sur Intensité.

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Catherine Vanderbug avec Intensité en Eure-et-Loire. Si vous voulez faire des économies en vacances cet été, évitez ces 5 destinations considérées comme les plus chères par les touristes. Numéro 5, ça serait Rome. Numéro 4, Londres. Numéro 3, Dubaï. Numéro 2, Paris, hein, c'est pas étonnant. Et numéro 1, ça serait New York, avec une moyenne de 645 euros par personne pour seulement une nuit. Et c'est même plus cher que le billet d'avion pour y aller, sans déconner. Dans quelques minutes, 17h, la rédaction pour l'info. Juste avant, on a iPhone.

0: sur la place des Cygnes à Chartres, pas loin des petits bateaux dans les canaux de Bonneval, la petite Venise de la Bosse. Là, vous êtes avec Intensité, 17h. On suite de l'été ensemble, ça va bien? On va vous offrir plein de cadeaux et réviser vos cours que vous aviez à l'école dans quelques minutes avec le cahier de vacances. Juste avant, c'est David Guetta qui est calé, Magic System. La rédaction qui est avec nous, la fois de Raloir, c'est avec Christophe Blandel après le flash de Elzario.
1: Bonsoir à toutes et tous. 61 départements placés demain en vigilance orange canicule. C'est 45 de plus qu'aujourd'hui. L'alerte de Météo France gagne du terrain du sud de la Bretagne jusqu'aux Alpes en passant par la région parisienne. L'épisode s'intensifie avec pour ce mardi des maximales entre 35 et 38 degrés sur la plupart des régions et des pointes à plus de 40 sur le sud-ouest. Et c'est dans ce contexte que les députés viennent de rejeter la motion de censure. 132 ont voté pour. Elle avait été déposée par les écologistes qui dénonçaient l'impréparation du gouvernement face aux épisodes de canicule. Le Premier ministre a défendu son action à la tribune de l'Assemblée nationale. Sébastien Lecornu confirme notamment que 10 000 climatiseurs sont livrés dès cette semaine dans les hôpitaux. Il promet aussi de rendre public le bilan humain de ces canicules. À la une également, une enquête bâclée, des regrets profonds et sincères et tous les détails réservés à la justice. Les avocats de Cédric Jubilard ont pris la parole en début d'après-midi après les aveux de leurs clients. Après des années à nier les faits, il reconnaît finalement son implication dans le meurtre de sa femme Delphine en 2020 à Cagnac-les-Mines dans le Tarn. Cédric Jubilard a aussi donné des premiers éléments sur le lieu où il avait caché le corps de son épouse ce soir-là. Il promet enfin de collaborer avec la justice. Le domicile de Jérôme Barella perquisitionné dans le Gers aujourd'hui. Le principal suspect de meurtre de Liana a été extrait de sa cellule ce matin à la prison de Mont-de-Marsan pour assister à cette opération de l'enquête. Tout le secteur a été bouclé. Le ministre de l'Intérieur est dans les Pyrénées-Orientales. Laurent Nunez vient saluer le travail des pompiers qui luttent toujours contre cet incendie majeur. Il a parcouru depuis samedi soir plus de 4700 hectares. On compte aussi 16 blessés légers, dont 4 pompiers. Un feu de végétation qui impacte les habitations, mais également le Tour de France. Alors que l'étape du jour va arriver aux Angles, station des Pyrénées-Orientales, le public n'a pas été autorisé sur le parcours. Voilà pour l'info. Bonne fin d'après-midi.
2: 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Christophe Blondel.
3: Bonsoir à tous, un premier bilan particulièrement lourd mais encore provisoire après la canicule de fin juin. Selon Santé publique France, le centre Val-de-Loire enregistre une hausse de plus de 47% des décès certifiés électroniquement lors de la semaine du 22-28 juin. Cela place la région au troisième rang national des territoires les plus impactés. Au niveau national, la barre des 2000 morts a été franchie. Attention toutefois, les autorités sanitaires insistent, ces chiffres basés sur les données électroniques sont encore partiels. Il faudra attendre 3 semaines pour obtenir un bilan consolidé. Une canicule de retour en Eure-et-Loire, vigilance jaune activée aujourd'hui qui basculera en vigilance orange demain midi. L'ensemble des départements du centre Val-de-Loire, mais aussi des Pays de la Loire ou encore des départements du Morbihan, du Finistère et de l'Ille-et-Vilaine sont concernés. Le thermomètre remonte avec 33 à 34 cet après-midi, 36 attendu demain après-midi. Une chaleur qui va d'ailleurs durer au moins jusqu'à dimanche, 34 en moyenne les après-midi, mais surtout 23 en minimale la nuit, avec donc des difficultés pour rafraîchir les logements et les organismes. En raison de cette chaleur, du changement d'ailleurs pour les déchetteries Citreva, pour préserver la santé des agents et des usagers, le réseau de traitement des déchets aménage ses horaires dès aujourd'hui et pour toute la semaine, la chaleur rendant les conditions de travail et d'accueil difficiles. Tous les espaces sont accessibles de 7h30 à midi à 45 jusqu'à samedi. Des plaques de toit ondulées en fibre ciment abandonnées en pleine nature, un chargement potentiellement dangereux, dont se serait bien passé Saint-Laurent-la-Gâtine. Ce dépôt sauvage a été constaté samedi par la commune, qui indique qu'une plainte va être déposée. Le village lance aussi cet appel à témoins qui auraient vu passer un camion avec des tôles pouvant être l'auteur de ce dépôt. Vandalisme également à Fontaine-l'Aiguillon, entre feux allumés près des arbres malgré la canicule, graffiti au sol, détritus. Le parc public a été une nouvelle fois la cible de dégradation. La mairie dénonce des choix irresponsables qui coûte cher en temps et en argent public aux agents communaux. Ce moment rare, suspendu avec des draperies luminescentes en plein ciel chartrain, observé hier soir par une famille. Un spectacle magique auquel ont assisté les plus chansons. Entre 23h et 23h30, une superbe aurore boréale a embrasé donc le secteur nord-ouest de Chartres. Phénomène pourtant estimé à seulement 2% de chance par les applications astronomiques, qui a été provoqué par une éruption solaire majeure survenue la veille. Avis aux amateurs animateur d'aventure. La saison 2026 du Labyrinthe du Timray est officiellement lancée. 16e édition de ce parc de loisirs qui a donc été inauguré ce week-end en présence des élus locaux. Le site vous accueille désormais tous les jours de 10h30 à 19h et ce jusqu'au 6 septembre. On termine avec la météo. Le soleil brille encore, 34 degrés actuellement, 26 degrés en moyenne ce soir. Léger voile nuageux cette nuit et 18 degrés en minimal. Et pour demain, du soleil, du ciel bleu, 30 degrés le matin et jusqu'à 36 donc l'après-midi.
0: Merci Christophe Londel, on te retrouve tout à l'heure à 17h30 pour l'info. Juste avant, retour sur les bancs de l'école pour vous. Pourquoi il n'y aurait que vos enfants qui auraient droit à des cahiers de vacances? Vous aussi, on a prévu un cahier de vacances, mais ça va vous permettre de gagner des cadeaux. Là pour le coup, juste avant, il y a David Guetta et Magic System, c'est chaud, ça brûle sur Intensité.

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0: guetter avec intensité en Eure-et-Loire. Si vos enfants pensaient être tranquilles tout au long de l'été sans aucune révision, c'est mal connaître le cahier de vacances. Hein.
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0: 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Les offres d'emploi vont débarquer. Avant ça, voici Shaggy sur Intensité.

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1: Retour de la Minute Emploi. En ce début de semaine, on commence à nos gens le retrou où un établissement scolaire recherche un assistant d'éducation à temps plein en CDD. Accueil des élèves, surveillance, internat et suivi de la vie scolaire. Poste à pourvoir à partir du 1er septembre avec la référence France Travail, c'est le 209 ZLBJ. À Mère-Église, une entreprise spécialisée dans la rénovation de bâtiments anciens recrute deux apprentis, un en charpente, l'autre en couverture, en CAP ou BP. Contactez l'entreprise au 07 60 81 78 12. Et puis on termine à Annette où une entreprise recrute un opérateur de production en intérim pour les secteurs de la cosmétique, de la pharmaceutique et des biotechnologies. En référence France Travail, c'est le 210 JCYW. Bon début de semaine sur Intensité.
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1: Et oui, on est bien ici sur Intensité, en vacances, tranquille, mais on sort les cahiers de vacances pour réviser un petit peu ici hein, sur Intensité avec des questions niveau CP-CE1, niveau CE2-CM1 ou encore niveau CM2 collège.

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15: 17h30, sortie de boulot avec intensité, alors que d'autres sont en vacances, en train de se la couler douce au bord de l'eau ou tranquillement calé en terrasse dans le centre-ville avec intensité. Bienvenue, on a Madness, Will Bouin dans quelques minutes. Juste avant, la rédaction est avec nous, la Foire de la Loire, c'est maintenant avec Christophe Blondel.
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17: Bonsoir à tous, sortez les ventilateurs et les clims, le coup de chaud se confirme, l'Eure-et-Loire basculera officiellement en vigilance orange canicule demain à midi, à l'instar du grand quart nord-ouest du pays. Côté ciel, le mercure affiche déjà 34 degrés, montera d'un cran demain jusqu'à 36 degrés, canicule qui va s'installer dans la durée, au moins jusqu'à dimanche. L'alerte concerne aussi les nuits avec 23 degrés au plus frais. Les organismes et les habitations vont avoir beaucoup de mal à récupérer une canicule moins forte que celle du mois de juin. Événement climatique particulièrement meurtrier. Les remontées des pompes funèbres sont confirmées par Santé publique France, qui fait état de 121 décès supplémentaires dans la région sur une semaine. Mais la plus grande prudence reste de mise face à ces données. Ce bilan national de 2000 morts n'est qu'une estimation de

0: terme basé sur les seuls certificats électroniques. Ces chiffres devront être affinés et croisés avec l'état civil. En raison de la chaleur, du changement pour les déchetteries Citreva, pour préserver la santé des agents et des usagers, le réseau de traitement des déchets aménage donc ses horaires pour toute la semaine, la chaleur rendant les conditions de travail et d'accueil difficiles. Tous les espaces sont donc accessibles de 7h30 à 12h45 jusqu'à samedi. Ces plaques de toit ondulées en fibro-ciment abandonnées en pleine nature, ça s'est passé samedi à Saint-Laurent-la-Gâtine, un dépôt sauvage constaté par la commune qui indique donc qu'une plainte sera déposée. Des aurores boréales observées hier soir par une famille à Chartres, un spectacle magique auquel ont assisté les plus chanceux entre 23h et 23h30. Le phénomène pourtant estimé à seulement 2% de chance par les applications astronomiques a été provoqué par une éruption solaire majeure survenue la veille. Lilian et son fils Tom ont immortalisé ces vagues de rayonnement survolant la France d'est en ouest. Cette comédie musicale avec Chartres Estival et le public est invité à 21h place Billard pour découvrir mieux vos stars que jamais avec la troupe locale lucéenne, le collectif de l'Envol et puis la météo, encore 34 degrés actuellement, 26 attendus ce soir avec un beau soleil. Cette nuit 18 degrés en minimal et pour demain pas trop de changement, 30 degrés le matin sous le soleil et 36 l'après-midi sous un beau ciel bleu.
1: Merci Christophe Blondel pour l'info. Pour un ensemble de matin sur le site de la radio intensité.net. Bon, on sent que c'est l'été, que c'est les vacances. Il y a plein d'événements qui font vibrer l'Eure-et-Loire avec notamment Chartres Festival, un concert dans un lieu différent chaque soir. Il y a près de 40 tout au long de l'été. Mais à quoi s'attendre? Ce soir, on va tout vous dévoiler. Intensité. D'ici là, c'est Angèle et Roméo Elvis. Il y aura Madness et puis Will Brown avec Intensité.

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collaboration frères sœurs de Angèle et Roméo Elvis avec Intensité en Eure-et-Loir. 40 concerts gratuits tout au long de l'été pour faire la fête et ne jamais s'ennuyer en Eure-et-Loir. 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Il y en a pour tous les goûts. Chaque soir, c'est dans un endroit différent de la ville, place Châtelet, place des Halles, place Billard et même au cœur de la cathédrale. Alors, vu qu'on est lundi, ce soir, ça sera mieux vaut star que jamais que du midi musical place Billard. Et puis demain, on s'attend à ça. Petit Jérémy chez les grands, chanson française en place des Halles, chanson populaire et puis festive avec l'esprit à guinguette et familial à ne pas rater. Chartres Festival avec toutes les infos sur le site de Chartres Festival. Dans quelques minutes, l'info 18h. Avant ça, c'est REM.

0: sur internet, sur smartphone, en train de vous la couler douce, elle est en brousse, elle était, c'est les vacances, vous êtes avec Intensité, ça va les Auréliens, il est 18h. News, c'est dans quelques minutes, Tony Esposito, aussi juste avant c'est la rédaction qui était avec nous, la Faux de Ralloir avec Christophe Blondel, c'est juste après le flash avec Elzario.
1: Bonsoir à toutes et tous, et d'abord le dénouement d'une des plus grandes affaires criminelles de ces dernières années en France, Cédric Jubilard est passé aux aveux, jusqu'ici inflexible, l'homme de 38 ans reconnaît finalement sa responsabilité dans la mort de sa femme Delphine en décembre 2020. Des aveux livrés à ses avocats, ils ont fait le point cet après-midi et évoqué une énième dispute conjugale qui a mal tourné. Ses avocats assurent aussi que tout sera fait pour que le corps de Delphine Jubilard soit retrouvé. Ils estiment enfin impossible la tenue du procès en appel de Cédric Jubilard en septembre prochain. Dans l'actu également, la motion de censure rejetée à l'Assemblée, déposée par les écologistes pour dénoncer l'impréparation face à la canicule. Elle n'a obtenu que 132 votes pour, il en fallait 289 pour faire chuter le gouvernement. La canicule qui gagne du terrain vers le nord, 61 départements seront demain en vigilance orange, du Finistère jusqu'aux Alpes, en passant par la région parisienne. Et ces fortes chaleurs aggravent le risque d'incendie. Dans les Pyrénées-Orientales, plus de 4700 hectares ont été parcourus depuis samedi soir et le feu n'est toujours pas maîtrisé. 800 pompiers sont mobilisés dans le secteur autour d'Ille-sur-Tête. Et après 10 000 personnes hier, de nouvelles évacuations ont eu lieu aujourd'hui sur la commune de Rodez. Et cet incendie d'ampleur a impacté l'étape du jour du Tour de France qui arrivait justement dans ce département. Pas de public ou presque pour les 44 derniers kilomètres côté français. Et c'est Tadej Pogacar qui vient de remporter la victoire aux Angles. Le Slovène s'empare du maillot jaune. Le Français Paul Sexas a terminé quatrième. La quatrième étape demain partira de Carcassonne direction Foix en Ariège. Enfin, c'est peut-être l'un des plus gros chocs depuis le début du mondial. Le Portugal affronte l'Espagne ce soir en huitième de finale. Un énorme duel entre deux candidats au titre final, mais aussi entre Lamine Yamal, star de la nouvelle génération, et l'idole Cristiano Ronaldo qui joue peut-être là son dernier match en Coupe du Monde. Le coup d'envoi à 21h à Dallas. Voilà pour l'info. Bonne fin de journée.
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3: Bonsoir à tous, un premier bilan particulièrement lourd mais encore provisoire après la canicule de fin juin. Selon Santé publique France, le centre Val-de-Loire enregistre une hausse de plus de 47% des décès certifiés électroniquement lors de la semaine du 22-28 juin. Cela place la région au troisième rang national des territoires les plus impactés. Au niveau national, la barre des 2000 morts a été franchie. Attention toutefois, les autorités sanitaires insistent, ces chiffres basés sur les données électroniques sont encore partiels. Il faudra attendre 3 semaines pour obtenir un bilan consolidé. Une canicule de retour en Eure-et-Loire, vigilance jaune activée aujourd'hui et qui basculera en vigilance orange demain à midi. L'ensemble des départements du centre-val de Loire mais aussi des pays de la Loire ou encore des départements du Morbihan, du Finistère et de l'Ille-et-Vilaine sont concernés. Le thermomètre remonte avec 33 à 34 cet après-midi, 36 attendu demain après-midi. Une chaleur qui va d'ailleurs durer au moins jusqu'à dimanche, 34 en moyenne les après-midi mais surtout 23 en minimale la nuit avec donc des difficultés pour rafraîchir les logements et les organismes. En raison de cette chaleur, du changement d'ailleurs pour les déchetteries Citreva, pour préserver la santé des agents et des usagers, le réseau de traitement des déchets aménage ses horaires dès aujourd'hui et pour toute la semaine. La chaleur rendant les conditions de travail et d'accueil difficiles, tous les espaces sont accessibles de 7h30 à midi à 45 jusqu'à samedi. Des plaques de toit ondulées en fibre ciment abandonnées en pleine nature, un chargement potentiellement dangereux dont se serait bien passé Saint-Laurent-la-Gâtine. Ce dépôt sauvage a été constaté samedi par la commune qui indique qu'une plainte va être déposée. Le village lance aussi cet appel à témoins qui auraient vu passer un camion avec des tôles pouvant être l'auteur de ce dépôt. Vandalisme également à Fontaine-l'Aiguillon, entre feux allumés près des arbres malgré la canicule, graffiti au sol, détritus. Le parc public a été une nouvelle fois la cible de dégradation. La mairie dénonce des choix irresponsables qui coûtent cher en temps et en argent public aux agents communaux. Ce moment rare, suspendu avec des draperies luminescentes en plein ciel chartrain, observé hier soir par une famille. Un spectacle magique auquel ont assisté les plus chansons. Entre 23h et 23h30, une superbe aurore boréale a embrasé donc le secteur nord-ouest de Chartres. Phénomène pourtant estimé à seulement 2% de chance par les applications astronomiques, qui a été provoqué par une éruption solaire majeure survenue la veille. Avis aux amateurs d'aventure, la saison 2026 du labyrinthe du Team Ray est officiellement lancée. lancé, 16e édition de ce parc de loisirs, qui a donc été inauguré ce week-end en présence des élus locaux. Le site vous accueille désormais tous les jours de 10h30 à 19h, et ce jusqu'au 6 septembre. On termine avec la météo. Le soleil brille encore, 34 degrés actuellement, 26 degrés en moyenne ce soir. Léger voile nuageux cette nuit et 18 degrés en minimal. Et pour demain, du soleil, du ciel bleu, 30 degrés le matin et jusqu'à 36 donc l'après-midi.
0: Merci Christophe Blondel. On te retrouve d'ici une petite demi-heure pour l'info. Juste avant, on va reprendre la direction des bancs de l'école. Oui, je m'adresse à vous les parents. On va voir si vous vous souvenez de ce que vous avez appris à l'école primaire au collège. Et si vous êtes fort en réponse, vous allez pouvoir repartir avec plein de cadeaux. C'est le jeu de l'été d'intensité, les cahiers des vacances. On vous explique tout juste après News. Et puis Tony Esposito avec Intensité.

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0: 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Voici Ed Sheeran, The I-Team, et puis aussi Dizzy, c'était Théodora, Mélodrama avec Intensité.

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13: Il est 18h30, ça y est, on sort enfin du boulot, les Auraliens, bienvenue tout le monde. Jardin du château Châteaudun ou place des Éparts en mode balade, là vous avez bien raison d'en profiter pleinement. Dans quelques minutes, Kenya Grace, Zao MC Solar, juste avant la rédaction, était avec nous, l'info de Raloir, c'est avec Christophe Blondel.
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15: Bonsoir à tous, sortez les ventilateurs et les clims, le coup de chaud se confirme, l'Eure-et-Loire basculera officiellement en vigilance orange canicule demain à midi, à l'instar du grand quart nord-ouest du pays. Côté ciel, le mercure affiche déjà 34 degrés, montera d'un cran demain jusqu'à 36 degrés, canicule qui va s'installer dans la durée, au moins jusqu'à dimanche. L'alerte concerne aussi les nuits avec 23 degrés au plus frais. Les organismes et les habitations vont avoir beaucoup de mal à récupérer une canicule moins forte que celle du mois de juin. Événement climatique particulièrement meurtrier. Les remontées des pompes funèbres sont confirmées par Santé publique France, qui fait état de 121 décès supplémentaires dans la région sur une semaine. Mais la plus grande prudence reste de mise face à ces données. Ce bilan national de 2000 morts n'est qu'une estimation de court terme basée sur les seuls certificats électroniques. Ces chiffres devront être affinés et croisés avec l'état civil.

0: En raison de la chaleur, du changement pour les déchetteries Citreva, pour préserver la santé des agents et des usagers, le réseau de traitement des déchets aménage donc ses horaires pour toute la semaine, la chaleur rendant les conditions de travail et d'accueil difficiles. Tous les espaces sont donc accessibles de 7h30 à 12h45 jusqu'à samedi. Ces plaques de toit ondulées en fibro-ciment abandonnées en pleine nature, ça s'est passé samedi à Saint-Laurent-la-Gâtine, un dépôt sauvage constaté par la commune, qui indique donc qu'une plainte sera déposée. Des aurores boréales observées hier soir par une famille à Chartres, un spectacle magique auquel ont assisté les plus chanceux entre 23h et 23h30. Le phénomène, pourtant estimé à seulement 2% de chance par les applications astronomiques, a été provoqué par une éruption solaire majeure survenue la veille. Lilian et son fils Tom ont immortalisé ces vagues de rayonnement survolant la France d'est en ouest. Cette comédie musicale avec Chartres Estival et le public est invité à 21h, place Billard, pour découvrir mieux vos stars que jamais. Avec la troupe locale lucéenne, le collectif de l'Envol et puis la météo, encore 34 degrés actuellement, 26 attendus ce soir avec un beau soleil. Cette nuit, 18 degrés en minimal et pour demain, pas trop de changements. 30 degrés le matin sous le soleil et 36
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2: Merci Christophe Blondel pour l'info sur un instant dès maintenant sur le site de la radio intensité.net. Nous avons trouvé un champion du jour qui a eu l'audace de faire un dépôt de plainte contre Apple pour une chose particulièrement inattendue. On vous raconte tout ça juste après Bob Sinclair, Kenny Grace et puis Zao et MC Solar comme Caroline.

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0: On est bien là sur Intensité. Tiens, on vient de trouver un champion du jour. Lui, il a accusé Apple d'être responsable de son divorce.
1: Ouais.
0: En fait, il y a une mise à jour Apple hein, qui a fait réapparaître les messages supprimés des iPhone et des Mac. Manque de bol. Les messages réapparus sont ceux que monsieur avait eu avec une prostituée et sa femme est tombée dessus. Du coup, elle a demandé le divorce. Ça lui a coûté 6,3 millions d'euros. Une somme que le plaignant compte bien récupérer en accusant Apple. Carrément. Il y en a qui ont de l'espoir. Hein. Bonne soirée tout le monde en or et l'or. On se retrouve dès demain à 16h. Et voici Bruno Mars.

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0: Bonsoir à tous. Nouveau coup de chaud dans l'Hexagone. 61 départements seront en vigilance orange canicule demain. Ils étaient 16 aujourd'hui. Les trois quarts du pays seront concernés, du sud de la Bretagne au pourtour méditerranéen, en passant par les Alpes et la côte atlantique. Seuls le nord et le nord-est sont épargnés par ces fortes chaleurs. Notez par ailleurs que plusieurs communes en France annulent leurs feux d'artifice du 14 juillet en raison de la sécheresse et de l'important risque d'incendie. À la motion de censure contre Sébastien Lecornu rejeté, le texte déposé par les écologistes a été voté par 132 députés. Les Verts reprochent au gouvernement son impréparation dans la gestion des derniers épisodes de canicule. Le Premier ministre dénonce, lui, une instrumentalisation des victimes liée à ces épisodes de forte chaleur. 5 ans après la disparition de sa femme, Cédric Jubilard est passé aux aveux. Dans un courrier, l'ancien peintre plaquiste a reconnu avoir tué Delphine chez eux à Cagnac-les-Mines, dans le Tarn, après une dispute conjugale. Il avait jusqu'ici toujours nié toute implication dans la disparition de l'infirmière dont le corps n'a jamais été retrouvé. Cédric Jubilard promet de coopérer avec la justice pour le localiser. La tenue de son procès en appel à Toulouse au mois de septembre prochain serait grotesque, estiment ses avocats. Dans le reste de l'actualité, 4800 postes supprimés avec effet immédiat chez Microsoft, la grande majorité dans la filiale de jeux vidéo Xbox. Le géant américain pointe les résultats décevants du studio et annonce une restructuration profonde de la société. Du football au programme ce soir, suite des 8e de finale de la Coupe du Monde, avec à 21h un choc entre le Portugal et l'Espagne, les deux derniers finalistes de la Ligue des Nations. Et puis à 2h du matin, les États-Unis affrontent la Belgique. Et puis sur le Tour de France, Tadej Pogacar remporte la 3e étape de la Grande Boucle dans la station des Angles, dans les Pyrénées-Orientales. Le Slovène lève les bras pour la 22e fois sur le Tour et récupère le maillot jaune aux dépens du Danois Jonas Vingegaard. Paul Sexas est 6e du classement général. Bonne soirée à tous.
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2: Bonsoir à tous, un premier bilan particulièrement lourd mais encore provisoire après la canicule de fin juin. Selon Santé publique France, le centre Val-de-Loire enregistre une hausse de plus de 47% des décès certifiés électroniquement lors de la semaine du 22-28 juin. Cela place la région au 3e rang national des territoires les plus impactés. Au niveau national, la barre des 2000 morts a été franchie. Attention toutefois, les autorités sanitaires insistent, ces chiffres basés sur les données électroniques sont encore partiels. Il faudra attendre 3 semaines pour obtenir un bilan consolidé. Une canicule de retour en Eure-et-Loire, vigilance jaune activée aujourd'hui, qui basculera en vigilance orange demain midi. L'ensemble des départements du centre Val-de-Loire, mais aussi des Pays de la Loire, ou encore des départements du Morbihan, du Finistère et de l'Ille-et-Vilaine sont concernés. Le thermomètre remonte avec 33 à 34 cet après-midi, 36 attendu demain après-midi. Une chaleur qui va d'ailleurs durer au moins jusqu'à dimanche, 34 en moyenne les après-midi, mais surtout 23 en minimale la nuit, avec donc des difficultés pour rafraîchir les logements et les organismes. En raison de cette chaleur, du changement d'ailleurs pour les déchetteries Citreva, pour préserver la santé des agents et des usagers, le réseau de traitement des déchets aménage ses horaires dès aujourd'hui et pour toute la semaine. La chaleur rendant les conditions de travail et d'accueil difficiles, tous les espaces sont accessibles de 7h30 à midi à 45 jusqu'à samedi. Des plaques de toit ondulées en fibre ciment abandonnées en pleine nature, un chargement potentiellement dangereux dont se serait bien passé Saint-Laurent-la-Gâtine. Ce dépôt sauvage a été constaté samedi par la commune, qui indique qu'une plainte va être déposée. Le village lance aussi cet appel à témoins qui auraient vu passer un camion avec des tôles pouvant être l'auteur de ce dépôt. Vandalisme également à Fontaine-la-Guyon, entre feux allumés près des arbres malgré la canicule, graffitis au sol, détritus. Le parc public a été une nouvelle fois la cible de dégradation. La mairie dénonce des choix irresponsables qui coûtent cher en temps et en argent public aux agents communaux. Ce moment rare, suspendu avec des draperies luminescentes en plein ciel chartrain, observé hier soir par une famille. Un spectacle magique auquel ont assisté les plus chansons. Entre 23h et 23h30, une superbe aurore boréale a embrasé donc le secteur nord-ouest de Chartres. Phénomène pourtant estimé à seulement 2% de chance par les applications astronomiques, qui a été provoqué par une éruption solaire majeure survenue la veille. À Avis aux amateurs d'aventure, la saison 2026 du Labyrinthe du Timray est officiellement lancée, 16e édition de ce parc de loisirs qui a donc été inauguré ce week-end en présence des élus locaux. Le site vous accueille désormais tous les jours de 10h30 à 19h et ce jusqu'au 6 septembre. On termine avec la météo. Le soleil brille encore, 34 degrés actuellement, 26 degrés en moyenne ce soir. Léger voile nuageux cette nuit et 18 degrés en minimal. Et pour demain, du soleil, du ciel bleu, 30 degrés le matin et jusqu'à 36 donc l'après-midi.
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0: pas la chercher partout, hein.
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1: Retour de la Minute Emploi. En ce début de semaine, on commence à nos gens le retrouvent où un établissement scolaire recherche un assistant d'éducation à temps plein en CDD. Accueil des élèves, surveillance, internat et suivi de la vie scolaire. Poste à pourvoir à partir du 1er septembre avec la référence France Travail, c'est le 209 ZLBJ. À Mère-Église, une entreprise spécialisée dans la rénovation de bâtiments anciens recrute deux apprentis, un en charpente, l'autre en couverture, en CAP ou BP. Contactez l'entreprise au 07 61 81 78 12. Et puis on termine à Annet, où une entreprise recrute un opérateur de production en intérim pour les secteurs de la cosmétique, de la pharmaceutique et des biotechnologies. En référence France Travail, c'est le 210 JCYW. Bon début de semaine sur Intensité.
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1: Le jeu du cahier de vacances qui va vous rendre dingue tout l'été. Écoutez ce qui s'est passé, c'était dans la matinale. Et on va s'amuser avec Marina qui nous écoute du côté de Ancherville. Salut Marina.
2: Bonjour.
1: Vous êtes à Tsem, c'est ça? Donc plus d'enfants dans l'école, ça y est, c'est les vacances, mais une grosse période de grand nettoyage pour vous de l'école.
2: Oui, c'est ça. Oui.
1: Bon, en tous les cas, Marina, il y a des vacances qui approchent pour vous?
2: Dans 2 semaines, oui.
1: Dans 2 semaines, vous avez prévu de quitter la région ou pas?
2: J'irai en Dordogne.
1: En Dordogne, parfait. Bon, bonne nouvelle en tous les cas, Marina. En attendant les vacances, vous allez peut-être pouvoir bouger tout autour de la maison. Vous allez pouvoir jouer au jeu du cahier de vacances avec 3 questions à votre disposition. La première, CP-CE1. Deuxième, CE2-CM1. Et la troisième, CM2, collège. On va déjà commencer tranquillement avec la question CP-CE1. On y va? C'est parti?
2: Oui.
1: Allez, on lance le chrono. Je vous demande le contraire de minuscule.
2: Majuscule?
1: Oui, on accepte. Il y avait aussi immense, voilà, pour le côté minuscule,
2: oui.
1: Ou majuscule. Alors, qu'est-ce que vous avez gagné? Attention, on découvre ça.
3: Alors, les gants, c'est bon. Le casque, c'est bon. Le baudrier, c'est bon. 3, 2, 1.
1: Et c'est 2 sessions d'acrobranche avec l'acrocamp de Chartres. Bravo, Marina.
2: Ouais.
1: Qu'est-ce qu'on fait? On continue ou on s'arrête là?
2: Oui, on continue.
1: On continue. Alors, avec une question, niveau CE2, CM1. Quel est le surnom, quel était le roi qui était surnommé le roi soleil?
2: C'est Louis XIV.
1: Louis XIV
2: ou Louis XIV?
1: Il me faut une réponse.
2: Louis XIV.
1: On valide quoi? Vous avez la bonne réponse sur les deux. Louis XIV ou Louis XVI?
2: Louis
1: XIV. Ouais, ouais.
2: Louis
1: XIV. Et on revient de loin. Hein.
2: On revient.
1: On est en direct à la radio. Alors, ceux qui sont derrière la radio, mais oui, évidemment, c'est Louis XIV. Qu'est-ce qu'elle dit, celle-là? Et oui, vous êtes à la radio, donc c'est moins facile, on est moins sûr. Voilà, effectivement. Nouveau cadeau.
0: Mesdames, Messieurs, le Vélorail va entrer en gare de Bayeux-Armenonville.
1: Et c'est une session de Vélorail du côté de Bayeux-Armenonville. Balade donc sur le rail de Bayeux-Armenonville. C'est pour vous. Alors, qu'est-ce qu'on fait?
2: On continue.
1: On continue encore? Alors, attention, nouvelle question. Cette fois-ci, c'est corsé, hein, ça peut se corser. C'est une question CM2 collège. Ok?
2: Ok.
1: Donnez-moi la formule chimique de l'eau.
2: H2O.
1: Et voilà! Parfait, fastoche! Et on ajoute ça.
4: Dunois Kart.
1: Et c'est des sessions pour Dunois Kart. Bravo, 2 sessions de karting, des sessions de Vélorail et 2 sessions d'acrobranche Grand Chelem. Bravo!
2: Merci beaucoup.
1: Bravo, bravo Marina. Voilà, on s'est fait un petit peu peur sur Louis XIV. Ok.
2: Oui.
1: Mais tout va bien. Le Roi Soleil vous a porté chance. Et donc, vous avez fait un Grand Chelem.

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1: Très bon lundi, bon début de semaine sur Intensité. On poursuit avec l'agenda des manifestations associatives. On commence ce week-end samedi à partir de 9h30 à Brou, au 65 rue de Châteaudun. Les portes ouvertes de la broutique du Secours catholique. Grand déballage du mois et promo de l'été avec 6 articles à 5 euros. Sur le terrain de la Pointe de Lille à Danjouf, rendez-vous également samedi pour un concours de pétanque en doublette de la boule d'Angelaise. Inscription à 13h, j'ai du but à 14h30, 10 euros par équipe. Rendez-vous samedi à l'île de la Vallée de l'Aigre à Romilly-sur-Aigre à partir de 16h jusqu'à la tombée de la nuit pour la fête de l'aigrette organisée par Romilly en fête. Participation des groupes Challenger, Doika, Oika ou encore Miss Sakana. Il y aura un feu d'artifice à 23h. Renseignements 06 61 02 16 30. À samedi 20h, également le 26 juillet prochain à 14h à la salle Léo Lagrange de Châteaudun. C'est deux lotos de l'association du Chêne Vert de Lutz-en-Dunois. 3 euros le carton avec à gagner bon d'achat jusqu'à 1000 euros. Renseignements au 06 77 68 06 95. Rendez-vous samedi et dimanche à 14h à la salle des fêtes de Termigné pour deux lotos de l'amicale des agents territoriaux du canton d'Orgères. Le carton sera à 4 euros et vous pourrez gagner des bons d'achat jusqu'à 500 euros. À dimanche, à partir de 14h, derrière la grange de Saint-Hilaire-sur-Yerre, fête de village organisée par l'amicale. Un nombreux jeux d'antan pour petits et grands et kermesse. Lundi 13 juillet, à partir de 22h au centre de secours de Hanche, c'est le bal par l'amicale des sapeurs-pompiers de Hanche et Pernon. Soirée fluo animée par DJ Remji Evans. L'entrée est à 10 euros, prévente à 8 euros avec une consommation gratuite sur aspe28.fr. C'est gratuit pour les moins de 16 ans. À partir de 19h, sur la site de la Gaugrie à Autant-du-Perche, c'est lundi 13 juillet à 19h. C'est le barbecue géant organisé par l'association Sport et Loisirs. Démonstration de danse en ligne, concert pop-rock, 23h, feu d'artifice. Lundi 13 juillet, à partir de 19h, place CDA La Broue, c'est le barbecue géant organisé par les sapeurs-pompiers. Le tarif est à 14 euros, 22h, retraite au flambeau, 23h, feu d'artifice et balles animées par un DJ. Mardi 14 juillet à 13h, à la salle culturelle L'Entracte de Nogent-le-Fay, à l'auto spécial bon d'achat des Roses de l'Espoir au profit de la Dysphasie, 4 euros le carton, à gagner jusqu'à 600 euros en chèque cadeau et réservation au 07 49 45 17 14. Ce sera aussi le mardi 14 juillet à Morier, vide-grenier de l'Amicale, 10 euros l'emplacement de 6 mètres avec voiture, inscription 06 74 75 71 41. À Yèvres, dimanche 19 juillet, brocante du comité des fêtes, installation de 5h à 8h, 2 euros le mètre, pas de réservation, sauf pour les professionnels. À 20h, concert offert à la salle récréative, renseignement au 06 77 52 89 95. Jeudi 23 juillet, à midi, à la salle des fêtes de Châteauneuf-en-Thymerais, déjeuner et thé dansant de l'amitié Castelneuvienne, animé par Patrick Caron, tarif 43 euros, pour les adhérents c'est 38 euros, thé dansant seul à 14 euros, réservation au 06 07 17 50 79. À la rentrée de septembre, rejoignez le club de canoë-kayak Dunois. Profitez de 4 mois offerts sur votre première licence. Club labellisé et classé parmi les meilleurs clubs de France. Venez naviguer avec eux. Rendez-vous dimanche 4 octobre prochain à partir de 14h à la salle des fêtes de Bailleulpin pour un concert des Forbans en hommage à Bébert avec d'autres artistes au profit à des enfants malades organisé par Rêve et Espoir 28. Entrée 20 euros. Vente de billets le samedi 11 juillet de 10h à 18h au centre commercial de Barjouville. Renseignements au 06 70 40 58 78. On finit avec les annonces des particuliers comme ce week-end, samedi et dimanche, 9h-18h, Ville-Maison au 26 rue des Baignoux à Saint-Denis-les-Ponts. Mobilier, vêtements ou encore bibelots à vendre. On prend la direction aussi de Chartres samedi de 9h à 18h et dimanche de 9h à 16h pour un Ville-Maison au 7 bis rue du Bourgneuf, donc à Chartres, à vendre meubles, vaisselle ou encore vêtements. Voilà pour l'ensemble de ces événements. On reprend en musique sur Intensité. Belle semaine.
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1: 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Bonjour, une petite sélection télé pour votre soirée du lundi 6 juillet sur TF1 Camping Paradis, série avec Laurent Rounac. Sur France 2, Meurtre au Paradis, série policière. Sur France 3, L'école buissonnière, film réalisé par Nicolas Vanier. Paris 1930, Paul n'a connu que les murs de l'orphelinat. Il se voit confié à une dame de la campagne en Sologne. L'enfant des villes, récalcitrant et buté, arrive dans un monde mystérieux. Sur Arte, Le Boucher, film réalisé par Claude Chabrol. Sur France 4, Sylvie Vartan, Vous et moi, documentaire. Sur France 5, Sale temps pour la planète, série documentaire sur le thème Guadeloupe, beauté fragile. Au cœur des Caraïbes, la Guadeloupe est atteinte de plein fouet par le réchauffement climatique, mettant la vie des habitants et la pérennité des bâtiments en danger. Et puis sur Gulli, les parcs d'attractions préférés des Français, magazine. Chaque année, près de 65 millions de visiteurs se rendent dans les parcs d'attractions en France. Ils sont souvent des affaires de famille qui se transmettent de génération en génération. Très belle soirée télé à tous.
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0: Bonsoir à tous. Plus de 40 degrés relevés dans l'Hérault et l'Aude aujourd'hui. 39 à Bordeaux et 38 à Nantes. Pas de doute, la troisième vague de chaleur de l'année est bien là. Et elle va se renforcer encore demain. 61 départements seront concernés par l'alerte orange canicule. C'est plus des trois quarts du pays. Seul le quart nord-est est épargné. Demain, trois départements seront en alerte pour risque très élevé de feux de forêt. Il s'agit de l'Essonne, des Deux-Sèvres et du Vaucluse. Le nombre de départements au niveau élevé s'élèvera à 57 contre 41 aujourd'hui du pourtour méditerranéen à la frontière belge en passant par la côte atlantique et l'île de France. Sur le terrain, le feu fait encore rage dans les Pyrénées-Orientales où les flammes ont parcouru plus de 4600 hectares depuis samedi. Laurent Nunez est arrivé sur place. Pour le moment, le feu n'est pas fixé, indique le ministre de l'Intérieur. 800 pompiers sont mobilisés pour tenter de venir à bout des flammes. Demain, 8 nouveaux avions bombardiers d'eau sont attendus en renfort, dont 6 venant de Chypre, d'Espagne et de Suède. Dans le reste de l'actualité, Cédric Jubilard est passé aux aveux. Le peintre plaquiste a avoué dans une lettre le meurtre de sa femme Delphine en 2020. Un drame survenu selon ses avocats après une énième dispute conjugale. Cédric Jubilard aurait donné sans trop de précision de premières indications sur le lieu où se trouvent les restes du corps de Delphine et se dit prêt à coopérer avec la justice. Condamné à 30 ans de réclusion criminelle en octobre, son procès en appel doit en théorie se tenir au mois de septembre à Toulouse. La loi pour interdire les réseaux sociaux aux moins de 15 ans en France, pas pleinement compatible avec le droit européen. La Commission européenne estime que le texte ne respecterait pas plusieurs dispositions du règlement de l'UE sur les services numériques. Un immense honneur, réaction de Georges Clooney aujourd'hui, qui sera récompensé d'un Lion d'or à la prochaine Mostra de Venise. L'annonce a été faite aujourd'hui par la direction du festival. Elle entend faire honneur à l'acteur et réalisateur américain qui, au cours de sa carrière, je cite, a exploré divers genres avec une polyvalence remarquable. Bonne soirée à tous.
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2: Bonsoir à tous, sortez les ventilateurs et les clims, le coup de chaud se confirme, l'Eure-et-Loire basculera officiellement en vigilance orange canicule demain à midi, à l'instar du grand quart nord-ouest du pays. Côté ciel, le mercure affiche déjà 34 degrés, montera d'un cran demain jusqu'à 36 degrés, canicule qui va s'installer dans la durée, au moins jusqu'à dimanche. L'alerte concerne aussi les nuits avec 23 degrés au plus frais. Les organismes et les habitations vont avoir beaucoup de mal à récupérer une canicule moins forte que celle du mois de juin, événement climatique particulièrement meurtrier. Les remontées des pompes funèbres sont confirmées par Santé publique France qui fait état de 121 décès supplémentaires dans la région sur une semaine. Mais la plus grande prudence reste de mise face à ces données. Ce bilan national de 2000 morts n'est qu'une estimation de court terme basée sur les seuls certificats électroniques. Ces chiffres devront être affinés et croisés avec l'état civil. En raison de la chaleur, du changement pour les déchetteries Citreva, pour préserver la santé des agents et des usagers, le réseau de traitement des déchets aménage donc ses horaires pour toute la semaine, la chaleur rendant les conditions de travail et d'accueil difficiles. Tous les espaces sont donc accessibles de 7h30 à 12h45 jusqu'à samedi. Ces plaques de toit ondulées en fibro-ciment abandonnées en pleine nature, ça s'est passé samedi à Saint-Laurent-la-Gâtine, un dépôt sauvage constaté par la commune qui indique donc qu'une plainte sera déposée. Des aurores boréales observées hier soir par une famille à Chartres, un spectacle magique auquel ont assisté les plus chanceux entre 23h et 23h30. Le phénomène, pourtant estimé à seulement 2% de chance par les applications astronomiques, a été provoqué par une éruption solaire majeure survenue la veille. Lilian et son fils Tom ont immortalisé ces vagues de rayonnement survolant la France d'est en ouest. Cette comédie musicale avec Chartres Estival et le public est invité à 21h place Billard pour découvrir mieux vos stars que jamais avec la troupe locale lucéenne, le collectif de l'Envol et puis la météo encore 34 degrés actuellement, 26 attendus ce soir avec un beau soleil. Cette nuit, 18 degrés en minimal et pour demain, pas trop de changement. 30 degrés le matin sous le soleil et 36 l'après-midi sous un beau ciel bleu.
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0: dans les années 70. Elle a ensuite fait Les Beaux Jours d'M6, une série emblématique qui revient sur Netflix, cette fois avec une nouvelle version. On retrouve les Ingalls, une famille de pionniers de l'Ouest américain à la fin du 19e siècle.
1: Il y a bien longtemps, maman, papa, Marie et Laura quittaient leur maison au cœur du Wisconsin et arrivèrent dans la prairie. Où une nouvelle vie les attendait.
0: 8 épisodes pour plonger dans les joies et les peines de cette Amérique en croissance. La série a un ton un peu plus mature que l'original, en s'attardant notamment sur les tensions avec les Indiens d'Amérique. Elle se base sur la série de livres écrits dans les années 30 par Laura Ingalls Wilder, qui, vous l'avez compris, s'est inspirée de sa propre vie pour raconter son récit.
1: La vérité, c'est qu'aucun de nous ne peut arriver seul ici. La prairie est si grande et nous sommes si petits. Nous avons besoin les uns des autres. L'indépendance, ce n'est pas qu'un mode de vie. C'est un point de ralliement pour tous.
0: La petite maison dans la prairie sur Netflix.

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0: Bonsoir à tous. 800 pompiers se battent toujours ce soir dans les Pyrénées-Orientales contre un incendie qui a ravagé près de 5000 hectares. La préfecture a encore ordonné ce soir l'évacuation d'un village menacé par la progression des flammes. Hier, c'est plus de 10 000 personnes qui ont été contraintes de quitter leur domicile. Arrivé sur place en fin d'après-midi, le ministre de l'Intérieur, Laurent Nunez, a confirmé l'arrivée en renfort demain de 8 nouveaux avions bombardiers d'eau. Des incendies favorisés aussi par la canicule, la troisième vague de forte chaleur de l'année va s'intensifier demain dans les trois quarts du pays. 61 départements seront placés en vigilance orange canicule, du sud de la Bretagne au pourtour méditerranéen, en passant par les Alpes et la côte atlantique. Seul le nord et le nord-est sont épargnés. Et c'est l'une des conséquences de ces épisodes de forte chaleur à répétition. En deux semaines, plus d'1 900 000 ventilateurs et climatiseurs ont été vendus en France pendant la deuxième quinzaine de juin. Selon le cabinet d'études Nielsen IQ, une explosion des ventes qualifiée d'historique. Alors que Marine Le Pen saura demain si elle peut se présenter à l'élection présidentielle de 2027, le président du Rassemblement National, Jordan Bardella, dit aujourd'hui être serein et prêt à assumer les conséquences. La Cour d'appel de Paris doit se prononcer dans l'affaire des assistants parlementaires du FN mardi après-midi. Si Marine Le Pen écope de 2 ans d'inéligibilité ou plus, elle sera privée d'élection. En sport, or, la FIFA rejette le recours de la Fédération belge de football contre la suspension levée de l'attaquant américain Folarin Balogun. Sous la pression de la Maison-Blanche et de Donald Trump, la FIFA avait finalement fait infraction à son propre règlement. États-Unis et Belgique s'affrontent en 8e de finale à 2h du matin cette nuit. Avant ça, le Portugal joue contre l'Espagne. Le coup d'envoi vient d'être donné. Et puis le cyclisme, premier coup de force pour Tadej Pogacar sur le Tour de France. Le Slovène s'est imposé à la station des Angles dans les Pyrénées-Orientales. Au terme de la troisième étape, sa 22e victoire sur la grande boucle. Bonne soirée à tous.
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1: Le jeu du cahier de vacances, des révisions à l'heure du petit-déj, 7h15, 8h15 et 9h15. Écoutez, c'était dans la matinale. En tous les cas, on accueille Virginie qui nous écoute du côté de Saint-Georges-sur-Eure. Bonjour Virginie.
2: Bonjour Radio Intensité.
1: Vous êtes assistante juridique administrative.
2: Oui.
1: Et donc, reprise du boulot aujourd'hui parce que vous étiez en vacances. Voilà.
2: Voilà, tout à fait.
1: Donc, on prend des vacances avant que tout le monde soit en vacances et on repart en vacances après quand tout le monde est revenu au travail. Voilà. C'est un peu le principe. Eh bien, Virginie, la bonne nouvelle, c'est que avec tout cet été où vous allez travailler, vous allez peut-être pouvoir prendre un petit peu de bon temps dans la région avec plein d'idées sorties. Vous l'avez entendu sur Intensité avec tous nos partenaires. Mais il faut jouer et on va réviser un petit peu avec le jeu du cahier de vacances. OK ?
2: Oui.
1: Vous avez trois questions. Une première qui sera niveau CP-CE1, une seconde CE2 CM1 et une troisième niveau CM2 collège où ça peut un peu plus se corser. On répond déjà à la première et puis on voit ce qu'on fait ensuite. OK ?
2: D'accord, OK, il n'y a pas de souci.
1: Allez, on y va. Vous avez quelques secondes pour répondre. Si je vous dis, on part de 27 pour aller à 45, on ajoute 18. C'est vrai ou faux ?
2: 27 à combien ?
1: À 45.
2: 27 à 45. 27 à 45. Vous m'avez dit, on ajoute
1: 18.
2: 27 à... Non.
1: Ah bah, ça part mal. C'était bien 18. Bon. Bon, et voilà, question, on a peur de se faire piéger et on se fait piéger.
2: Voilà,
1: bon,
2: tout à fait.
1: Bon, malheureusement, on part mal. C'est journée de reprise pour vous, Virginie, et puis en plus, on perd au jeu. Bon, bah.
2: Tout à fait.
1: Repartez en vacances, Virginie, faites ça.
2: Oui,
1: d'accord ?
2: Je veux bien.
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